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Ouais, et ça c'est sur la terrasse au hangar 14 Salicorne qui puise dans l'air salin de l'estuaire du Saint-Laurent et le répertoire évidemment est traditionnel d'ici et d'ailleurs, ça risque d'être une méchante belle soirée. Pour de vrai à tous ceux et celles qui vont y aller, gagne de chanceux.

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Rimouski, j'espère que vous allez passer une méchante belle soirée sur nos ondes. Tommy Kadar qui est derrière le micro avec vous jusqu'à minuit. Je vous accompagne avec des hits, des classiques, des chansons que vous connaissez, que vous pouvez chanter, puis peut-être des chansons aussi que vous allez découvrir ou redécouvrir. C'est comme ça jusqu'à la fin de la journée. 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Ça se tient du 3 au 6 septembre prochain. 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

Salutations en cette belle soirée à tous ceux qui vont voir Marie-Pierre Arthur demain au Vieux Théâtre de Saint-Fabien. C'est la chance à ne pas manquer, la soirée dont tout le monde va parler. Je vous invite à aller voir les réseaux sociaux du Vieux Théâtre de Saint-Fabien pour avoir un petit peu plus de détails. En attendant, on y retourne. Restez là. Jusqu'à minuit, on est ensemble. Bonne soirée. 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

Oubliez pas Ricky qui a toujours les rendez-vous de la Pointe au Père qui vous présente là, demain. Ça se passe en soirée, là, demain soir à 17h, la soirée Salicorne. Ouais, et ça, c'est sur la terrasse au hangar 14. Salicorne qui brise dans l'air salin de l'estuaire du Saint-Laurent. Et le répertoire, évidemment, est traditionnel d'ici. Et d'ailleurs, ça risque d'être une méchante belle soirée. Pour de vrai, à tous ceux et celles qui vont y aller, gagne le chanceux.

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Rimouski, j'espère que vous allez passer une méchante belle soirée sur nos ondes. Tommy Kadar qui est derrière le micro avec vous jusqu'à minuit. Je vous accompagne avec des hits, des classiques, des chansons que vous connaissez, que vous pouvez chanter, puis peut-être des chansons aussi que vous allez découvrir ou redécouvrir. C'est comme ça jusqu'à la fin de la journée. 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Ça se tient du 3 au 6 septembre prochain. 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
2: Salutations en cette belle soirée à tous ceux qui vont voir Marie-Pierre Arthur demain au Vieux Théâtre de Saint-Fabien. C'est la chance à ne pas manquer, la soirée dont tout le monde va parler. Je vous invite à aller voir les réseaux sociaux du Vieux Théâtre de Saint-Fabien pour avoir un petit peu plus de détails. En attendant, on y retourne. Restez là jusqu'à minuit, on est ensemble. Bonne soirée. On finit.

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2026, bienvenue dans les 100 000 matins sur au 98.7, 93.9, 95.3 et 99.1 partout dans l'Est du Québec. Je m'appelle Mathieu Guimond. C'est un plaisir de débuter cette journée en votre compagnie et ce sera une belle journée. On a du beau temps qui s'installe sur l'Est du Québec au cours des prochaines heures côté météo. On va-tu en profiter? Je dis oui, monsieur, parce qu'il y a encore une fois quand même pas mal d'activités qui s'en viennent au cours des prochaines heures dans la région. Sur Rimouski, soleil nuage au menu aujourd'hui. Avec des nappes de brouillard, ça se dissipe ce matin avec un maximum prévu à 21 degrés. Sur Matane, une journée généralement ensoleillée. Vous autres aussi, les nappes de brouillard, ça se dissipe en matinée avec un maximum à 18. Et à Sept-Îles, on parle d'une journée ensoleillée, pour ce matin. Les nuages arrivent un peu plus tard dans le courant de l'après-midi avec des probabilités d'averse à 40% cet après-midi. Risque d'orage également en après-midi. Les nappes de brouillard en mi-journée, c'est fini avec un maximum prévu à 21 degrés. Et quand on jette un coup d'œil pour le long terme, pour le début du week-end, vendredi, samedi, que vous soyez à Rimouski, à Matane, ou à Sept-Îles, le menu est le même. Le soleil sera là avec des températures entre 19 et 22 degrés. Présentement, dans l'Est du Québec, on est à 14 degrés à Sept-Îles, 13 à Matane et 10 à Rimouski, le long du fleuve. Qu'est-ce qu'on a pour vous en ce jeudi dans les 100 000 matins? Sachez d'abord qu'aujourd'hui, c'est la journée nationale des amateurs et même, je dirais même, des amoureux du bacon. Le bacon, c'est la vie. Soyez pas gênés ce matin si vous allez déjeuner au resto de demander un extra bacon parce que c'est ça, c'est la journée pour ça aujourd'hui. On veut savoir, vous autres, vous capotez tellement sur le bacon que vous en mettez partout. Sur quoi vous avez mis du bacon? Vous faites comme, hey, faut absolument que tu goûtes ça. C'est écœurant. T'aurais jamais pensé mettre du bacon là-dedans. C'est absolument merveilleux. C'est le bonheur. T'as jamais goûté à quelque chose d'aussi bon que ça. On veut connaître vos mélanges bacon et autre chose dans le domaine alimentaire via le 88-724-9870, via les pages Facebook de Haut dans l'Est du Québec. On va revenir là-dessus un peu plus tard ce matin. On va également jaser baseball ce matin avec notre segment La Game et notre analyste maison en matière de baseball. C'est notre ami Sylvain Caron, l'animateur du trafic ici même à Haut. Sylvain qui est un fan de baseball, un grand connaisseur de baseball. On va jaser des Blue Jays qui allaient nulle part pis que là, ils luttent pour une place en série. Qu'est-ce qui s'est passé entre les deux? Moi, il y a quelque chose que j'ai pas compris avec les Blue Jays. Je les avais enterrés et dire « Bon, tabarnouche, c'est terminé pour cette saison, hein? » Les saisons suivent et se ressemblent pas. Mais non, il pourrait être des séries d'après-saison. On recommençait à jouer du baseball solide. On va s'en jaser ce matin aux alentours de 7h10 avec Sylvain dans notre segment La Game. Ça, ben d'autres affaires qui s'en viennent comme ça pour vous autres d'ici 9h ce matin. Qu'est-ce que vous devez savoir dans l'actualité? Les trucs qui sont à surveiller en ce jeudi 20 août. Petit tour d'horizon de l'actualité du matin après la musique de Scooter Gas qui s'en vient avec son hommage à Ricardo Larrivée. Mais pour tout de suite, c'est Cambre tes hanches. C'est les Respect en musique dans vos 100 000 matins. Bon jeudi, vous êtes sur Mathieu Guimond avec vous jusqu'à 9.

6h09, merci d'être là dans les 100 000 matins sur Haut, partout dans l'Est du Québec. On vous souhaite un bon début de journée. Je m'appelle Mathieu Guimond. Avec vous jusqu'à 9, vous avez des salutations, des vœux d'anniversaire que vous aimeriez qu'on fasse pour vous autres d'ici 9h ce matin, en ce jeudi 20 août. Ben, envoyez-nous les infos, hein, via le 418-724-9870 et via les pages Facebook de Haut dans l'Est du Québec. Ça va nous faire plaisir de faire ça pour vous autres d'ici 9h. Côté actualité, bon, dans les trucs qui retiennent l'attention ce matin, ben, au lendemain de la suspension des droits de douane par les États-Unis, le premier ministre du Canada, Mark Carney, qui a confirmé qu'il y avait un accord avec Washington qui était en voie d'être finalisé. Donald Trump, lui, a évoqué une entente très équitable. Ça veut dire quoi, une entente équitable selon Donald Trump? Je pense qu'on n'a peut-être pas la même définition que lui. Monsieur Carney, lui, s'est montré prudent, a dit on a des progrès substantiels. A pas voulu tant parler d'un accord, mais bon. On a présenté justement quels sont les termes de cette entente qui pourrait être intervenue entre le Canada et les États-Unis par rapport aux droits de douane aux premiers ministres provinciaux. Bon, la réaction de Madame Fréchette, au sortir de cette réunion, on lui a entre autres parlé, bon, du retour sur les tablettes de la SAQ de l'alcool américain qui semblait tenir beaucoup à cœur les négociateurs américains. Madame Fréchette a indiqué que c'est le Québec et le Québec seulement qui allait décider, a refusé de prendre un engagement. De son côté, son homologue de la Saskatchewan, Scott Moe, a déclaré que, bon, la menace des droits de douane ne se concrétisera pas. Il a précisé qu'il y avait des négociations qui se poursuivent et que le Canada cherchait toujours à obtenir des réduction des droits de douane sectoriels dans le fond existant. Alors, on va surveiller du côté du ministre Dominique Leblanc. Lui a dit que les négociations se poursuivaient et il a assuré que la gestion de l'offre, quelque chose qui tient beaucoup à cœur pour les agriculteurs, autant au Québec que partout ailleurs au Canada, mais en particulier au Québec, était intacte dans le cadre de ces négociations. Alors, on continue de suivre les développements au fur et à mesure qu'on en apprend un petit peu plus sur l'entente qui est intervenue entre le gouvernement canadien et les négociateurs américains. Sur la scène internationale, hier, il y a la guerre en Ukraine qui continue de retenir l'attention. Au moins 5 personnes ont été tuées dans la nuit de mercredi à jeudi à Kiev et une autre dans la région au cours de bombardements russes, selon les autorités locales ce matin. Donc, on va continuer de suivre le conflit qui demeure très meurtrier entre l'Ukraine et la Russie. Sur le front de la guerre en Iran, ben là, ça va se transporter sur la scène économique, selon M. Trump, qui a annoncé hier une guerre économique inédite contre l'Iran. Il a menacé de terribles mesures économique tout le pays qui aiderait l'Iran dans son effort de guerre. Dans le fond, il a fait une menace à tout le monde. Pas question d'aider l'Iran parce que vous allez avoir des mesures économiques terribles contre vous. Il dit tout pays qui va permettre à ses institutions financières, à ses entreprises, ses aéroports ou ses entités gouvernementales d'offrir une bouée de sauvetage à l'Iran fera lui-même face à de terribles répercussions économiques. Pendant ce temps-là, ben l'Iran est pas en reste, continue d'y aller de ses menaces. L'Iran a mis en garde quant à elle les pays du Golfe contre toute aide aux États-Unis. Les Américains disent aidez pas les Iraniens, les Iraniens disent aidez pas les Américains, sinon ben on va vous bombarder. Donc l'intensification des tensions régionales se poursuit dans ce conflit avec l'Iran. Et d'ailleurs Donald Trump nous en a sorti une qu'on s'attendait pas. Il a annoncé hier qu'il allait rencontrer Kim Jong-un, le dirigeant nord-coréen. C'est vrai qu'il y a comme une espèce de bromance entre les deux, hein, depuis le premier mandat de M. Trump. Et là, ils s'étaient pas rencontrés depuis que Donald est de retour à la Maison-Blanche. Alors, il y aura donc rencontre prévue cette année plus tard entre le président américain et le dirigeant nord-coréen. Faut dire qu'on est en plein cœur d'exercices militaires conjoints lancés lundi par la Corée du Sud et les États-Unis. Et le tout avait été écourté à la demande du président Trump. Sur la scène politique, il y a le Parti conservateur du Québec qui a fait ses promesses électorales, qui a présenté sa plateforme électorale hier. On a dévoilé donc les grandes lignes de ce qu'on voit pour le Québec
avec les élections qui s'en viennent le 5 octobre prochain. Les priorités de M. Duhaime, 4 grandes priorités: accroître la richesse des Québécois, augmenter l'offre de soins en santé via le privé, redonner de l'oxygène aux familles et renforcer l'autonomie de la province au sein du Canada. On propose un allègement fiscal pour les particuliers, les entreprises. On parle également de coupes dans les services gouvernementaux avec des fonctionnaires, des postes qui ne seraient pas renouvelés. Dans le fond, avec des départs à la retraite, on parle de coupures par attrition. On parle de coupes de près de 47 milliards de dollars sur 5 ans. Et donc, les conservateurs provinciaux qui présentent également une vision autonomiste du Québec. On veut favoriser également les naissances. Également, ça a été annoncé hier dans la plateforme du Parti conservateur. Sur la scène politique, toujours, les libéraux, le chef Charles Milliard a annoncé que la campagne libérale sera lancée à Québec le 27 août prochain. À l'instar de la coalition Avenir Québec, c'est à Québec que le Parti libéral va installer son quartier général. Les sondages laissent croire à une lutte à deux entre les conservateurs et le PQ dans la capitale nationale, mais ce serait beaucoup plus serré entre les partis dans plusieurs circonscriptions, notamment de la région de Québec. Alors, c'est pour ça qu'on a décidé d'opter pour cette stratégie-là chez les libéraux. D'ailleurs, on a annoncé le slogan des libéraux qui sera « Rassembler, réparer, bâtir ». Ce sera le slogan de campagne électorale. Chez les péquistes, le slogan a été dévoilé aussi. C'est le choix de la confiance. C'est ça, le slogan du Parti québécois. Donc, on a dévoilé le slogan à l'aube de la campagne électorale provinciale qui pourrait débuter dès la semaine prochaine. Et du côté de la coalition Avenir Québec, il y a eu deux nouvelles qui ont été annoncées. Une première, le ministre Benoît Charrette qui ne se représentera pas aux prochaines élections, tire sa révérence après avoir été député pendant les 16 dernières années. D'abord sous la bannière du PQ à titre de député de la coalition Avenir Québec également au cours des deux derniers mandats. Donc, son nom n'apparaîtra pas sur le bulletin de vote le 5 octobre prochain. Et on a annoncé que c'est l'autrice et chroniqueuse Geneviève Peterson qui sera celle qui tentera de conserver la circonscription de l'Assomption qui était défendue jusqu'à tout récemment par le premier ministre sortant François Legault. Donc, le choix qui a été fait par la coalition Avenir Québec. Et sinon, du côté local et régional, on parle entre autres de rentrée scolaire avec une cohorte record à l'Institut maritime du Québec. Augmentation de 23% en termes de nouveaux étudiants. 161 nouveaux étudiants cet automne, c'est 30 de plus que l'an dernier. Donc, une cohorte record à l'IMQ selon Radio-Canada. En Matanie, on parle du gymnase de la nouvelle école primaire de Matane qui serait inadéquat pour les pratiques d'éducation physique actuelles. C'est ce qui a été appris par notre équipe La Salle des Nouvelles. Pascal Bérubé, le député péquiste qui mentionne que la dimension prévue, c'est 432 mètres carrés. C'est trop petit. On dit on prend deux écoles qui ont chacune leur gymnase, puis on n'en fait qu'un seul. Donc, les exigences du ministère de l'Éducation sur la pratique de l'activité physique ne seraient pas rencontrées avec la superficie du gymnase actuel. C'est une nouvelle école. Donc, on s'est peut-être mal parlé à certains endroits quand est venu le temps de la concevoir. On a également la municipalité de Saint-Noël qui va inaugurer son nouveau complexe sportif extérieur. Ça va se passer en fin de semaine, 22 août, à compter de 14h, avec des installations sportives récréatives qui seront dorénavant accessibles aux citoyens. Et sur la Côte-Nord, c'est la compagnie Pomerlo qui a obtenu le contrat pour l'agrandissement de l'hôpital de Sept-Îles. C'est le plus bas soumissionnaire pour une somme de 149,5 millions de dollars. Le projet touche entre autres l'urgence, bloc opératoire incluant la chirurgie d'un jour et l'endoscopie, l'unité de soins intensifs et l'unité de psychiatrie interne. Les détails sur ces nouvelles et d'autres nouvelles, on a le tout premier bulletin d'info de la journée qui s'en vient dans une dizaine de minutes dans vos 100 000 matins. Mot du jour ce matin, ce sera rosé pour moi. Pourquoi rosé? C'est à cause d'un steak? C'est-tu à cause de la température? On vous explique tout ça après, Roxane Bruno. Je suis pas stressé. Ah, puis c'est le cas. Pas besoin d'être stressé. Hey, on est jeudi. On part la journée ensemble jusqu'à 9h dans les 100 000 matins.

0: stressé.
1: Ben non, pas de raison d'être stressé parce que vous êtes dans les 100 000 matins sur haut partout dans l'Est du Québec. Bon début de journée en ce jeudi. Combien de cafés de plancher là déjà depuis le début de la journée, rendu à 6h21? La première gorgée qui s'en vient tranquillement mais sûrement. Vous avez des salutations, des vœux d'anniversaire. On veut savoir également de quel endroit vous nous écoutez dans l'Est du Québec. Faites-nous donc signe via le 418-724-9870. Rosé, le mot du jour ce matin. Non, c'est pas la couleur du steak que j'ai mangé hier soir. J'ai même pas mangé de steak. Non, rosé, parce que je trouve que la rosée est intense par les temps qui courent chez nous. Ouais, ce matin, en embarquant dans ma voiture, grosse couche de rosée bien généreuse, là, et comme pas moyen de la faire partir. Avez-vous remarqué ça depuis les derniers temps quand vous partez de la maison? Ben, moi, je pars quand même tôt, mais j'ai remarqué ça, que la rosée se fait très, très, très présente les derniers jours, à un point tel que, bon, sur ma voiture, moi, la climatisation se règle automatiquement. Et là, j'ai remarqué que depuis quelques jours, quand j'embarque dedans, tôt le matin, mon char a tendance à m'envoyer de l'air chaud. C'est parce qu'on est le 20 août. Je suis pas prêt encore pour qu'on m'envoie du chauffage dans ma voiture pour faire partir ça, ce Moses de rosée-là. Mais avez-vous remarqué que sur les voitures, c'est quand même intense depuis quelques jours, la Moses de rosée, quand on part la journée? Moi, un peu intel que pour avancer, c'est comme pas le choix. Ah ouais, on part les essuie-glaces. Il pleut pas, là. Puis si vous croisez de bonheur le matin un char, là, que les essuie-glaces sont en fonction bien comme il faut, même s'il pleut pas, ah, ça, c'est moi, c'est clair. Les vitres baissées aussi, parce que, non, trop de rosée dans les fenêtres. Avez-vous remarqué ça au cours des derniers jours dans votre coin dans l'Est du Québec? 418-724-9870.
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0: 10h25, merci de démarrer cette journée de ce jeudi 20 août dans les 100 000 matins sur haut partout dans l'est du Québec. Aujourd'hui, 20 août, c'est la journée nationale des amoureux du bacon et on veut vous entendre, les fans de bacon, parce que c'est un peu notre journée, mais il y en a qui aiment le bacon à un point tel qu'ils en mettent un petit peu partout. On veut savoir, vous ajoutez du bacon sur quoi, vous autres? Je sais pas, moi, ça peut être... Vous roulez vos épis de dinde dans le gras de bacon. Je sais pas, là. C'est vous autres qui allez me dire sur quoi vous mettez du bacon, des affaires faites comme, oh, c'est inusité, là. 88-724-9870 et via les pages Facebook de Haut pour vos histoires.
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13: Bon jeudi, ici Louis-Philippe Arnoirel. Le premier ministre Mark Carney aurait demandé aux provinces de remettre les produits alcoolisés américains sur les tablettes. Cette annonce survient après que le président Donald Trump a annoncé mardi qu'il suspendait pendant 3 jours les nouveaux droits de 50%. Les deux gouvernements sont actuellement en train de mettre au point le texte de l'accord. Monsieur Carney, qui a présenté hier le projet aux premiers ministres provinciaux, a déclaré qu'il s'appuie sur les avantages commerciaux dont bénéficie déjà le Canada vis-à-vis des États-Unis. La durée médiane du séjour aux urgences était de 5 heures 12 minutes l'an dernier au Québec, selon un rapport de l'Institut économique de Montréal. Cela représente une légère amélioration de 11 minutes en comparaison avec l'an dernier. Depuis 2018, le temps d'attente médian aux urgences a augmenté de 41 minutes à travers la province. La durée médiane du séjour dans une salle d'urgence est calculée depuis l'arrivée du patient lorsqu'il est enregistré avec sa carte d'assurance maladie jusqu'à sa sortie de l'hôpital ou son admission dans une autre unité. À l'aube de la campagne électorale qui pourrait débuter dès la semaine prochaine, le Parti québécois a dévoilé son nouveau slogan hier. La formation souverainiste invite les électeurs à faire le choix de la confiance. Le chef péquiste Paul Saint-Pierre Plamondon espère reconstruire le lien de confiance entre le gouvernement et la population. Il accuse la coalition Avenir Québec d'avoir rompu ce lien de confiance à coup de promesses non tenues, de gaspillage de fonds publics et d'inaction sur plusieurs tableaux. Et par ailleurs, le Parti conservateur du Québec a dévoilé sa plateforme électorale en vue du scrutin du 5 octobre. Le parti mise sur 4 grandes priorités, accroître la richesse des Québécois, augmenter l'offre des soins en santé, redonner de l'oxygène aux familles et renforcer l'autonomie de la province au sein du Canada. La formation politique d'Éric Duhaime propose un allègement fiscal pour les particuliers et les entreprises, de même que la plus importante baisse d'impôts des particuliers et des taxes à la consommation de l'histoire du Québec. C'est ce qui complète vos actualités Arsenal Média. Passez une bonne journée sur nos ondes.
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1: Météo pour Rimouski, les environs, c'est du soleil et des nuages au menu aujourd'hui avec un maximum à 21 degrés. Ciel dégagé ce soir, la nuit prochaine, minimum à 11. Et pour demain, vendredi, et même samedi, même scénario, belle journée, 100% soleil avec un maximum à 22 degrés. Dans les événements à surveiller en fin de semaine, il y a le Festival interculturel de Rimouski qui débute demain à la place des anciens combattants. Il y aura des spectacles qui vous seront présentés tout au long de la fin de semaine. Vous voulez avoir un peu plus de détails sur la programmation du festival? Rendez-vous au aibsl.org pour plus de détails.
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1: Vous restez là dans un instant, c'est notre machine à café. On jase d'un sujet d'actualité qui retient particulièrement l'attention ce matin. Et au menu ce matin, la rentrée dans les cégeps au Québec. Ben du monde, mais les capacités d'accueil ont l'air de quoi dans les cégeps du Québec à quelques heures de la rentrée, ou même c'est déjà commencé pour plusieurs endroits. On fait le bilan de ça dans un instant dans notre sujet de la machine à café. Après Mike DeMero, c'est Nine in Paris qu'on vous offre dans les 100 000 matins. Bon jeudi sur O.

0: C'est un plaisir de démarrer ce jeudi en votre compagnie, bien branchée à haut partout dans l'Est du Québec. C'est la radio du meilleur de la musique. C'est la radio également des grands bazous avec Richard Zetirois qui sera là sur votre heure du lunch aujourd'hui à compter de midi. Mais l'ami Richard, il est également présent la fin de semaine. Son édition dominicale de ses 100 000 bazous. Ça pourrait peut-être être un nouveau nom pour la prochaine saison pour Richard, on sait pas, hein. C'est pour ces grands bazous, ratez pas l'édition du dimanche, oui, c'est à compter de 9h sur haut partout dans l'Est du Québec pour le chum Richard Z. Alors ratez pas ça, il vous retrouve sur votre heure du lunch aujourd'hui.
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0: On parle de rentrée scolaire et de rentrée dans les cégeps du Québec. Jamais autant de gens auront fréquenté les cégeps depuis les dernières années. On parle d'une hausse de fréquentation des cégeps partout au Québec. Puis vous le savez, là, si vous avez un jeune qui commence le cégep là, dans les prochains jours, généralement, là, c'est lundi, mais bon, ils ont déjà accès à leur horaire, peuvent aller au cégep, aller faire peut-être quelques activités d'intégration, je sais pas trop, ou sinon repérer où vont être leurs locaux. Bref, on commence à voir pas mal d'actions circuler dans les cégeps un peu partout au Québec et notamment dans la région. Ben, vous le savez qu'une rentrée, c'est un petit peu un bordel, hein? Les horaires, les casiers, les cours qui changent de local, le stationnement, le transport. Et cette année, par exemple, il y a juste une affaire, c'est que le problème est un petit peu plus gros qu'une simple rentrée un petit peu bordélique habituelle. C'est que les cégeps du Québec débordent. Littéralement, et selon les chiffres qui sortent aujourd'hui, entre autres Journal de Montréal, Journal de Québec, dans la presse et même Radio-Canada, c'est pas une situation qui est prête de se régler. C'est la troisième année consécutive que le réseau collégial du Québec accueille un nombre record d'étudiants. Et là, on parle de plus de 7000 étudiants supplémentaires cette année. Hey, 7000, comment on va faire du monde en tabarnouche, là? Partout, au Québec, faut absorber ces 7000 jeunes-là qui arrivent sur les bancs collégiaux. Et le plus inquiétant, c'est que la croissance va se poursuivre. Hein? La Fédération des cégeps qui estime que la population étudiante qui pourrait grimper de 31% d'ici 2035. Donc, c'est pas un petit problème temporaire, là, non. On risque d'en jaser encore au cours des prochaines années. Et c'est surtout le fait que le réseau doit se préparer à accueillir encore plus de jeunes dans les prochaines années. Puis là où ça devient préoccupant, vous êtes dans l'Est du Québec, on a des cégeps un petit peu partout, tu sais, cégep de Rimouski, cégep de Rivière-du-Loup, cégep de Matane, cégep de Baie-Comeau, cégep de Sept-Îles, le Centre matapédien d'études collégiales. On sait de quoi ont l'air les bâtiments, hein? Est-ce qu'on est prêt à absorber plus de jeunes qui vont rentrer dans ces bâtiments-là? C'est là que ça devient préoccupant. Les cégeps, déjà, la plupart sont vieillissants. Manque d'espace, déficit pour le maintien des édifices comme ils sont là, ça aussi, et l'agrandissement des infrastructures. On évalue le chantier là pour dire que nos cégeps sont à niveau pour accueillir tous les étudiants qui vont vouloir les fréquenter dans les prochaines années. On dit que la facture va être à plus de 900 millions de dollars. Donc, imaginez le portrait. Vous avez de plus en plus d'étudiants, mais vos bâtiments vieillissent, puis pas assez d'argent pour les rénover ou les agrandir. Ce qui fait qu'il faut trouver des solutions à quelque part. Donc, il y a des cégeps qui ont

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1: Un peu partout. Et le pire, c'est que c'était prévisible, cette situation-là. Parce qu'on le sait, il y a eu comme une espèce de baby boom vers la fin des années 2000. On savait qu'il y aurait plus de jeunes qui arriveraient. Donc, là, on arrive dans une situation où est-ce que est-ce qu'on était préparé pour cette réalité-là qu'on affronte aujourd'hui? Poser la question, c'est un peu comme y répondre. Et là, il y a un autre phénomène aussi. Quand on regarde certains cégeps qui sont remplis à pleine capacité, qui débordent et qui refusent même des étudiants parce que, qu'est-ce que tu veux, on n'a pas de place pour les accueillir. Ben, il y a des cégeps en région où est-ce que on aimerait avoir des étudiants, donc on a vraiment de la place pour les accueillir, mais on manque d'étudiants pour venir les fréquenter. Selon la Fédération des cégeps, les demandes d'admission qui proviennent, entre autres, des étudiants internationaux, ça a diminué de 50% au cours des deux dernières années. Et pour plusieurs établissements en région, c'est majeur. Un exemple, dans le journal La Presse ce matin, on parle du cégep de Matane. Parce que on avait travaillé très fort pour aller chercher des étudiants étrangers. On a misé sur des programmes en animation 3D, jeux vidéo, multimédia. Mais là, l'intelligence artificielle se met là-dedans. Donc, on a moins de demandes dans ça. Et Francis Turcotte, le coordonnateur des communications au cégep de Matane, dit « On avait 720 étudiants il y a 5 ans et là, cette année, 560. » Donc, pour compenser un peu, le cégep qui offre formation à distance en urbanisme, essentiellement, c'est une clientèle adulte, mais on dit que c'est pas des gens qui contribuent à la vie de Matane par leur présence. Et il y a des jeunes qui sont admis dans des cégeps de Québec, notamment, qui débordent, mais ils ont tendance à aller à Lévis, à la Pocatière. Et on dit la vague se rend pas jusqu'à Matane. En tout cas, on espère les jeunes de partout. Et on dit, hey, si vous pouviez passer le mot, ça ferait notre affaire. T'sais, ça, c'est la réalité, entre autres, pour le cégep de Matane. Il y a d'autres réalités qui ressortent également dans la presse ce matin. Certains programmes qui connaissent des hausses très intéressantes, notamment à l'échelle du Québec, la technique de sciences infirmières attire beaucoup de cégepiens, notamment dans l'est de la province. On dit 1019 demandes d'admission avaient été reçues. C'est 82 de plus que l'an passé. On observe des hausses également dans les techniques de génie, dans les programmes de santé en général. Les programmes d'informatique, c'est en baisse parce que on le sait, il y a l'intelligence artificielle qui se mêle de tout ça. Donc, c'est à réfléchir. Et puis, parlant de réflexion par rapport à comment on voit notre réseau collégial d'enseignement au Québec pour les prochaines années, ça donne bien. Il y a une campagne électorale qui va débuter la semaine prochaine. Est-ce qu'on va en parler de cette situation-là, de ces investissements qu'on a besoin dans le réseau collégial pour pouvoir répondre à la demande puis pouvoir faire que on enseigne à nos jeunes dans un milieu qui est le fun aussi, tu sais, parce que ça fait partie de la vie étudiante, tu sais, si t'as du fun à aller au cégep dans des locaux qui sont intéressants puis qui te proposent les équipements pour pouvoir te permettre d'apprendre dans les meilleures conditions, c'est pas mal plus le fun que de le faire dans un établissement où est-ce que c'est un petit peu délabré, puis ça a pas besoin de ça a besoin d'un peu d'amour, même des fois de beaucoup d'amour. Donc, il y a cette réflexion là qui va devoir être faite. Puis là, la campagne électorale qui arrive, ce serait logiquement une bonne occasion d'en parler. Mais vous savez quoi? Moi, je mets un 2 là-dessus. On n'en parlera pas durant la campagne électorale. Non! On va trouver un autre sujet, là. Mais on parlera pas de ça alors que on devrait normalement parler de cette situation-là. Alors, on va surveiller ça, cette rentrée étudiante, notamment au collégial. On souhaite quand même aux profs, aux étudiants, aux gens qui travaillent dans les cégeps, une bonne rentrée.

0: On parlait de la rentrée dans les cégeps qui est en cours avec, bon, pas mal d'étudiants qui ont regagné les villes qu'ils fréquentent pour la saison collégiale avec, bon, les défis d'une rentrée collégiale. Où est-ce qu'il y a une hausse marquée de la clientèle, hein? Salut, entre autres, ce matin à notre ami, donnez-moi deux petites secondes, c'est Jimmy qui me dit par texto au 88-724-9870. On était plusieurs à faire des travaux au cégep cet été. Amiante dans les murs, le problème. Ben oui, en plus, nos cégeps sont vieux. Quand on rouvre les murs, on a des petites surprises. Ça ralentit les travaux quand tu tombes sur de l'amiante, ça c'est clair. Et il dit, on peut pas faire des grands travaux pendant les cours. Ça, c'est officiel. Ça nous laisse juste deux mois pour tout faire ça, là, tu sais. Ce qui fait que quand il y a des ralentissements de travaux, c'est ça que ça donne. Hey, pour vous donner un exemple, ma fille a eu son horaire de son cégep, elle est à Lévis, puis elle a deux pour ses cours dans sa concentration, elle a deux locaux. Un pour le début de la session et l'autre pour la fin de la session. Normalement, elle devrait être retournée dans ces locaux-là parce que il y a eu des rénovations, mais on n'a pas fini rénovation. Ça fait que ça a pris du temps avant de recevoir son horaire parce que on savait tout simplement pas encore il y a quelques jours où est-ce qu'on allait les caser pour qu'ils puissent suivre leur cours, tu sais, parce que les travaux étaient pas finis. Puis un autre point aussi qu'on nous fait valoir par texto, ben les cégeps débordent aussi parce qu'il y a eu beaucoup d'immigration aussi au cours des dernières années. Puis ça aussi c'est une raison à travers tout ça de cette augmentation de fréquentation. C'est clair que c'est un facteur à pas négliger aussi à travers tout ça. Mais on doit fréquenter les cégeps, là, tu sais. Donc, forcément, faut trouver des solutions. Puis, je vous le dis, je vous fais un pari. On n'en parlera pas durant la campagne électorale. C'est clair. On va se trouver autre chose à parler, là. Puis, ça va passer dans le beurre. Ouais. En tout cas, on salue quand même les gens qui travaillent dans le réseau collégial et qui travaillent dans ces conditions-là et qui ont à accueillir les étudiants au cours des prochains jours pour le début de la session scolaire au cégep.
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1: 6h54, bon jeudi, bien branché au 100 000 matin sur Haut dans l'Est du Québec. Un peu plus tôt ce matin, pour mon mot du jour, je vous parlais de la rosée qui est pas mal intense. Beaucoup, beaucoup, beaucoup de rosée sur les voitures quand on parle le matin. Moi, je suis obligé de mettre les wipers, de baisser les fenêtres pour pouvoir, de baisser les vitres justement pour pouvoir réussir à voir de quoi, où est-ce que je m'en vais le matin. Et je suis pas le seul à trouver que c'est intense le matin. Salut à Adam qui dit, il y a pas juste la rosée ici à Sept-Îles. Il dit, moi, j'ai mis le banc chauffant puis la chaleur, quelquefois jusqu'à maintenant pour partir la journée. Il dit, ça c'est une preuve que ça commence à sentir la chasse. Oh, il y en a qui commencent à se préparer. Ça c'est clair. Salut également à notre ami Nancy, mieux connu également sous le nom de Didi, qui me raconte ce matin par texto. Dit, moi ce qui me dérange, c'est pas la grosse rosée le matin, c'est quand tu te lèves le matin à 5h, puis le soleil, il est toujours pas levé. Ça prend du temps, puis t'es obligé d'allumer lumière dans la maison pour pouvoir voir de quoi. C'est vrai, le lever du soleil est à 5h34. Ça, on va vous avouer que depuis le retour des vacances, c'est raide sur le bonhomme quand vient le temps de se lever, justement, d'essayer de se réveiller pour pouvoir justement venir vous retrouver puis jaser comme ça au micro dans vos 100 000 matins. Ça, c'est un autre signe que l'automne est proche. Ouais, ben quand on regarde le calendrier, l'été, il y en a plus de fêtes qu'il en reste à faire. Et je termine avec mon ami Steve qui me texte et dit « C'est-tu ton dernier matin en célibataire de radio? » Non, il m'en reste un, Steve. Stéphanie qui sera de retour lundi. Je dis quoi? T'as-tu hâte que Steph soit de retour? Tu t'ennuies d'elle? Ça va faire jaser, ça! C'est le fun d'avoir de vos nouvelles. Merci de nous texter au 418-724-9870. Qu'est-ce qui retient l'attention dans l'actualité au démarrage de jeudi? Les infos Arsenal Média qui s'en viennent.
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4: Bon jeudi, ici Louis-Philippe Arnoirel. Le premier ministre Mark Carney aurait demandé aux provinces de remettre les produits alcoolisés américains sur les tablettes. Cette annonce survient après que le président Donald Trump a annoncé mardi qu'il suspendait pendant 3 jours les nouveaux droits de 50%. Les deux gouvernements sont actuellement en train de mettre au point le texte de l'accord. Monsieur Carney, qui a présenté hier le projet aux premiers ministres provinciaux, a déclaré qu'il s'appuie sur les avantages commerciaux dont bénéficie déjà le Canada vis-à-vis des États-Unis. La durée médiane du séjour aux urgences était de 5h12 l'an dernier au Québec, selon un rapport de l'Institut économique de Montréal. Cela représente une légère amélioration de 11 minutes en comparaison avec l'an dernier. Depuis 2018, le temps d'attente médian aux urgences a augmenté de 41 minutes à travers la province. La durée médiane du séjour dans une salle d'urgence est calculée depuis l'arrivée du patient lorsqu'il est enregistré avec sa carte d'assurance maladie jusqu'à sa sortie de l'hôpital ou son admission dans une autre unité. À l'aube de la campagne électorale qui pourrait débuter dès la semaine prochaine, le Parti québécois a dévoilé son nouveau slogan hier. La formation souverainiste invite les électeurs à faire le choix de la confiance. Le chef péquiste Paul Saint-Pierre Plamondon espère reconstruire le lien de confiance entre le gouvernement et la population. Il accuse la coalition Avenir Québec d'avoir rompu ce lien de confiance à coups de promesses non tenues, de gaspillage de fonds publics et d'inaction sur plusieurs tableaux. Et par ailleurs, le Parti conservateur du Québec a dévoilé sa plateforme électorale en vue du scrutin du 5 octobre. Le parti mise sur 4 grandes priorités: accroître la richesse des Québécois, augmenter l'offre des soins en santé, redonner de l'oxygène aux familles et renforcer l'autonomie de la province au sein du Canada. La formation politique d'Éric Duhaime propose un allègement fiscal pour les particuliers et les entreprises, de même que la plus importante baisse d'impôts des particuliers et des taxes à la consommation de l'histoire du Québec. C'est ce qui complète vos actualités Arsenal Média. Passez une bonne journée sur nos ondes.
5: Sport, on parle d'abord de tennis avec le Québécois Félix Auger-Aliassime, qui a vu son parcours se terminer en 8e de finale au tournoi de Cincinnati hier, battu par l'Américain Francis Tiafoe 6-3 et 6-4 sur l'ensemble du match. Félix Auger-Aliassime, qui a pas disputé un mauvais match, mais a encaissé des bris au mauvais moment, et c'est ce qui a fait la différence. Et son adversaire, Francis Tiafoe, qui a commis qu'une seule double faute, alors lui a joué vraiment un très solide match. Auger-Aliassime qui va se concentrer désormais sur les internationaux des États-Unis qui débutent le 30 août prochain. Victoire du CF Montréal hier par la marque de 2-1 sur le Crew de Columbus. Premier match pour Alexis Sanchez, le nouveau joueur du CF Montréal qui a fait son entrée dans le jeu à la 78e minute. Il y a également du football de la Ligue canadienne à surveiller ce soir. Les Alouettes de Montréal qui accueillent le Rouge et Noir de Ottawa. Ottawa qui a toujours pas gagné depuis le début de la saison. Aucune victoire, 9 défaites. Montréal a la meilleure attaque de la Ligue, a le meilleur dossier de la Ligue et est en tête de la Ligue avec 8 victoires, 1 défaite. Mais c'est pas un match à prendre à la légère pour les Moineaux. Donc, on va surveiller ça ce soir dans la Ligue canadienne de football. Les Rays qui ont réalisé une poussée de 5 points lors de la 4e manche hier soir. Ça a été suffisant pour eux pour finalement l'emporter 7-6 contre les Blue Jays de Toronto à Tampa. Cette série-là qui se poursuit ce soir. On va en jaser tantôt avec Sylvain Caron dans notre segment La Game de cette drôle de saison pour les Blue Jays qui sont en course aux séries malgré le fait que c'est pas une saison facile. On va en jaser dans quelques minutes. Et Baseball Senior, un simple de Charles-Étienne Lemelin en fin de 7e manche, a brisé une égalité de 1-1 et a donné une victoire de 2-1 aux Industries Desjardins du Kamouraska contre les Allées du boulevard de Matane hier soir dans le match numéro 3 de la série demi-finale de la Ligue de baseball de Senior Puribec. Donc, résultat, Kamouraska est en avant 2-1 dans la série qui va se poursuivre samedi soir à Matane. Prochain match dans la Ligue de baseball Puribec, c'est dans le cadre de la série entre Rivière-du-Loup et Témiscouata. Ça reprend demain soir à Rivière-du-Loup. C'est l'égalité 1-1 dans la série. Côté météo pour aujourd'hui, c'est du beau temps sur tout l'est du Québec. Rimouski, soleil, nuage avec un maximum à 21. Matane, généralement ensoleillé avec un maximum à 18 degrés. Et pour cette île, on débute la journée avec le soleil. Les nuages arrivent plus tard en après-midi. Pour la Côte-Nord, par exemple, on parle de risque d'orage cet après-midi avec un 40% de probabilité d'averse également vers la fin de la journée, mais un maximum quand même à 21 degrés. On est présentement à 14 à Sept-Îles, 14 également à Matane et Rimouski. On était à 14 et non, on est à 11 degrés présentement le long du fleuve.
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Sur Haut partout dans l'Est du Québec, Mathieu Guimond avec vous jusqu'à 9h pour vos 100 000 matins. Salutations, vœux d'anniversaire, vous voulez jaser? Hey, aucun problème, hein? 88-724-9870. C'est le téléphone, c'est le texto. Nos pages Facebook également, c'est bon pour nous rejoindre. À venir au cours de la prochaine heure, on va jaser bacon. Oui, parce qu'aujourd'hui, c'est la journée nationale des amoureux du bacon. Je veux savoir, vous tripez tellement sur le bacon que vous en mettez partout. C'est quoi la place où est-ce que vous avez ajouté du bacon? Vous faites comme, OK, je suis peut-être le seul à faire ça. Je suis curieux d'entendre vos drôles de mix impliquant le bacon de ce matin via le 88-724-9870. On se reparle de ça d'ici 9h. Et également, ben dans notre segment La Game, dans un moment, l'ami Sylvain Caron sera avec nous autres. On va parler de baseball. Drôle de saison pour les Blue Jays. Moi, je les avais enterrés. Je dis, c'est terminé. Ils ne remonteront jamais ça. Mais là, ils sont en course aux séries. Qu'est-ce qui s'est passé? À quoi s'attendre la fin de saison des Blue Jays? On en jase avec Sylvain dans La Game dans un moment après Coolio et Gangsta Paradise.

0: 1995, avec la bande originale du film Mentalité dangereuse, ou Dangerous Minds, si vous préférez, en français. C'est avec Michelle Pfeiffer, qui jouait le rôle d'une prof qui s'en allait enseigner dans une classe, dans une école. Ouais, ça brassait pas mal, puis elle réussissait quand même à revirer la situation de bord. C'est Gangsta's Paradise avec Coolio qu'on vous offrait à 7h11 dans vos 100 000 matins. Hey, bon jeudi, ça a l'air de quoi dans votre coin? Êtes-vous dans la brume? Nous autres, on a perdu un peu l'île Saint-Barnabé, des bandes brouillards un peu partout sur l'est du Québec. Vous autres, ça a l'air de quoi dans votre coin? 418-724-9870 en jeudi.
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0: Et ce matin, pour notre segment La Game, on va jaser de baseball. Et notre expert maison en termes de baseball, c'est notre ami, animateur du retour, Monsieur Sylvain Caron, mesdames, messieurs!
3: Merci.
0: Comment ça va, Sylvain?
3: Hey, c'est le fun, on a ajouté les applaudissements avec Stéphanie.
0: C'est Stéphanie, elle n'avait pas le piton. OK, elle n'avait pas trouvé le piton applaudissement.
3: Ouais, et on l'a salué, il était en vacances, la chanceuse. Ça commencerait. De...
0: Non, mais ça n'était pas vanté, tu sais, là. Ah, tabarnouche, ah, ouais, OK. ce matin, on n'est pas là pour casser du sucre sur le dos de Stéphanie.
3: Ben
0: non, au contraire, on est là pour parler de baseball. Sylvain, la question qui tue, puis là, si j'avais l'effet sonore comme Guy Lepage, là, dans
3: Tout le monde en
0: moi. Parle, là. Ouais.
3: Oui.
0: Coudon, qu'est-ce qui s'est passé avec les Blue Jays?
3: Beaucoup de choses.
0: Ben, tu sais,
3: pas grand-chose.
0: Ben, c'est pas tabarnouche, Sylvain. Moi, il me semble, il y a quelques semaines de ça, quand on parlait des Blue Jays, c'était des problèmes en offensive. On avait de la difficulté à marquer des points. On avait de la difficulté à aller chercher des victoires. Même, on se disait, bon, ils se sont éliminés. Tu sais, l'équipe qui était à une victoire des séries mondiales la saison passée, ben, ils feront pas une série cette année. Moi, je les avais enterrés. Mais là, tabarnouche, on parle d'une course aux séries pour les Blue Jays. C'est quoi? D'où c'est que vient le vent, là? Comment ça se fait que ça a changé de situation comme ça quelques semaines?
3: Honnêtement, la première chose, c'est que l'organisation a lancé comme un message à l'équipe qui était en place à la période des transactions, parce que oui, on a échangé une couple de vétérans, mais on n'a pas fait le grand ménage. Donc, on voulait laisser à l'organisation, écoutez, là, on a encore ce qu'il faut pour aller jusqu'au bout, pour se battre à tout le moins, pour participer aux séries. Je pense que déjà là, le message a assaini un petit peu l'ambiance qui était, soyons honnêtes, assez ordinaire dans l'équipe avant la séquence heureuse. Puis là, les choses, depuis la période de transaction, les choses ont retourné de côté avec des jeunes qui se sont greffés. Entre autres, je vais parler de Charles McAdoo, le joueur de premier but, qui prend un peu la place, en guillemets, de Vladimir Guerrero, qui est encore sur la liste des blessés. Mais ça va bien pour lui. Je pense qu'il a encore 4 coups sûrs hier. Brad Bateman également, un autre jeune joueur qui a fait de bonnes choses en attaque pour ce qui est des Blue Jays de Toronto. Donc là-dessus, ça va un peu mieux. Puis avec des gars qui se sont réveillés. Kazuma Okamoto, qui a battu le record de coups de circuit pour une recrue chez les Blue Jays, avait eu une méchante période à vide à un certain moment donné. Là, depuis quelques temps, il a retrouvé son aplomb au bâton. Donc, tout ça avec la performance, la bonne saison, pour le dire, d'Alejandro Kirk comme receveur, ça va quand même bien pour lui au bâton. Là, ça fait en sorte qu'on est capable de produire des points. Les lanceurs, écoute, sincèrement, ils ont nul fort. Tu parlais de la séquence malheureuse en relève, c'était zéro pied de barre. Là, depuis ce temps-là, malgré que les lanceurs ont été surutilisés depuis le début de la saison, on est allé chercher justement pendant la période de transaction quelques forces fraîches. Et ça fait en sorte que les Jays actuellement sont dans une position qui est quand même enviable, mais il faut faire attention là, parce que, bon, premièrement, on termine la série aujourd'hui, cet après-midi, face aux Devil Rays de Tampa Bay. Si les Blue Jays remportent cet après-midi, Mathieu, 7e série consécutive remportée par les Blue Jays, qui demeure intéressant.
0: Oui.
3: Mais il va falloir que ça continue, par exemple, parce que on a quand même des équipes qui sont à la poursuite des Blue Jays dans cette course aux séries. Ça, c'est un petit peu ce qui fait en sorte que ça risque d'être difficile pour aller chercher justement une place en série, parce que faut pas oublier, là, à travers tout ça, les Orioles de Baltimore, les Rangers du Texas, les Tigers de Détroit qui sont dans la course, les Twins du Minnesota, et ça tombe bien, parce que les Jays ont un peu, je dirais, leur leur destin entre les mains, parce que bon, après la série contre les Rays, on s'en va à New York face aux Yankees, ça c'est une autre grosse série, mais on va affronter ces équipes-là. Donc, on a notre destin entre les mains pour les prochaines semaines en vue de cette course aux séries. Mais ça fait quand même pas mal de monde à dépasser ou à tout le moins à surveiller dans le rétroviseur pour avoir sa place en série. C'est là que je pense qu'on va manquer un petit peu d'essence pour les Blue Jays de Toronto d'ici la fin de la saison, à moins, parce qu'il y a le retour de Vladimir Guerrero. Avez-vous remarqué que le club joue mieux depuis que Guerrero joue plus?
0: C'est chiant, ça, Sylvain. Mais ça, c'est vrai. Qu'est-ce que tu veux que je te dise?
3: C'est chiant, mais c'est ça, pareil. Puis Guerrero, honnêtement, pourrait faire la différence. Si Vladimir Guerrero peut jouer, je te dirais...
0: À la hauteur de son
3: moitié,
0: talent?
3: Oui, au moins à la moitié de son potentiel. Je sais qu'il est blessé depuis le début de la saison. Mais là, ça va prendre vraiment là, un catalyseur en attaque pour pouvoir solidifier un peu lorsqu'il va avoir des périodes à vide, parce qu'il va en avoir en attaque. Là,
0: ah ben oui. Ah, puis Sylvain, c'est tellement long une saison de baseball, ça a comme pas de bon sens aussi. Là, je veux dire, il reste encore combien de matchs à disputer à saison?
3: Écoute, si je fais un calcul mathématique, on est quoi? Dans au moins une trentaine, oui, trente-quelques encore, si mon calcul est bon. Là. Tout ça pour dire que, ben regarde, prends l'exemple des Red Sox de Boston, Mathieu. Les Red Sox de Boston, c'était mort, puis enterré, ça, après un mois ou presque. Regarde où ils sont rendus. Sont en série au moment où on se parle, avec un des grands retours de la saison chez les Red Sox de Boston. Donc, les Jays pourraient faire pareil, mais ça va prendre là une contribution d'un peu tout le monde d'ici la fin de la saison. Puis... au Monticule, ça va bien pour la relève quand même. Les partants, il y a Max Scherzer là, que j'ai l'impression qu'on a peut-être étiré la sauce une année de trop. Mais bon, ça, c'est mon opinion là-dessus. Mais
0: Sylvain, corrige-moi si je me trompe, là, mais le fait aussi que l'équipe a joué beaucoup de baseball la saison dernière, ça peut-tu expliquer aussi le genre de début de saison qu'on a eu chez les Blue Jays, avec un espèce d'effet de fatigue, le fait qu'on a joué tard en octobre l'année passée, qu'on s'est rendu à un match, à une victoire des séries mondiales, ça pourrait peut-être aussi expliquer les quelques victoires qui vont peut-être manquer en bout de ligne aux Blue Jays pour se qualifier pour les séries de peine et de misère?
3: Ton point est bon sur un aspect, l'utilisation des lanceurs en série de fin de saison. Moi, j'avais mentionné l'an dernier que Trey Savage, c'était une recrue qui arrivait. Je sais, là, il était dans sa bulle, puis tout allait bien pour lui.
0: Ça a été toute une histoire, là.
3: C'était le phénomène, puis la vie, c'est incroyable. Mais ce qui est arrivé, c'est que le gars est blessé. C'est ça. On l'a utilisé trop vite. Et puis, ben là, ça fait en sorte que ce gars-là, qui pourrait nous aider dans la rotation de partant au moment où on se parle, n'est pas là. Et ça fait partie... des nombreuses blessures qui expliquent aussi un petit peu le début de saison des Blue Jays de Toronto. Mais n'empêche que, effectivement, ton point est bon en ce sens. Surtout au niveau des lanceurs, les joueurs de position, à un moment donné, là, je veux dire, t'es quand même capable qu'on peut jongler avec les formations. Là. Mais pour les lanceurs, ça peut devenir compliqué. Et Max Scherzer, on en parlait tantôt, ben le gars, je veux dire, il a plus 20 ans. Fait que lui aussi a été utilisé en série de fin de saison. C'est parfait, là. Je veux dire, il avait l'expérience, puis... c'est un joueur de digne du temple de la renommée ou presque. Fait que, mais à un moment donné, ça peut te rattraper à quelque part. Ouais, c'est peut-être ce qui frappe les Blue Jays aussi actuellement, surtout au niveau des lanceurs.
0: Ben, en tout cas, ça rend les choses intéressantes pour la trentaine de matchs qui restent d'ici la fin de la saison. Malgré le fait que, bon, comme je te dis, moi, je les considérais morts et enterrés, les Blue Jays, quand ça s'est mis à mal aller. Mais là, bon, tabarnouche, ça devient intéressant de suivre ça. Puis on se croise les doigts quand même pour une qualification des Jays en série de fin de saison, parce que ça va rendre la chose encore plus intéressante de savoir que les Jays sont là. Ça rend le truc peut-être un petit peu plus intéressant pour les Canadiens que nous sommes.
3: Voilà, et si tu ressors les bobines, c'était ma prédiction en début de saison. Que les Blue Jays n'allaient pas terminer au premier rang, mais allaient participer aux séries.
0: OK, ben on va voir si t'as... On va se croiser. Jette
3: ta bobine.
0: Ouais, on a dit beaucoup de choses depuis le début de la saison de baseball. Je fais de la bobine, est peut-être loin un peu, mais tu me mets au défi de la retrouver, tabarnouche. Hein? Tiens ma bière, tiens mon café un matin, je vais regarder ça. Mais ça rend les choses intéressantes à suivre d'ici la fin de la saison. Sylvain, toujours un plaisir de jaser baseball avec toi, mon cher. On te retrouve aujourd'hui à midi avec Richard Z pour les Grands Bazos et en fin de journée pour le trafic à compter de 15h.
3: Sans faux, mon ami.
0: Yes. Bon, Sylvain Caron, merci beaucoup.
3: Salut, là.
0: Salut, bonne journée. Sylvain Caron, qui est notre analyste maison pour le baseball. On a jasé des Jays puis de la course aux séries pour eux autres. Vous allez pouvoir réentendre cette chronique La Game, spécial baseball, spécial Blue Jays avec Sylvain sur les sites web de O. Ça va être disponible un peu plus tard cet avant-midi.

0: Le Blue Ridge Band en musique à 7h23 dans vos 100 000 matins, jeudi 20 août. Merci beaucoup de commencer cette journée en notre compagnie. Aujourd'hui, on vous le rappelle, c'est la journée nationale des amoureux du bacon. On veut savoir sur quoi vous ajoutez du bacon. Des fois, ça n'a peut-être pas nécessairement rapport, mais vous aimez tellement ça parce que le bacon, c'est la vie, que vous ajoutez systématiquement le fameux bacon à ces plats-là. Allez-y de vos propositions via le 88-724-9870 et via les pages Facebook de Haut dans l'Est du Québec. On va revenir sur vos commentaires au cours de la prochaine demi-heure. Qu'est-ce que vous devez savoir absolument dans le monde de l'actualité, près de chez vous et ailleurs? En ce début de journée de ce jeudi 20 août, on fait le bilan de l'actualité avec prochain bulletin d'information. Les actualités Arsenal Média, ça s'en vient dans un moment pour votre réveil de jeudi sur Haut partout dans l'Est.
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5: Bon jeudi, ici Louis-Philippe Arnoirel. Le premier ministre Mark Carney aurait demandé aux provinces de remettre les produits alcoolisés américains sur les tablettes. Cette annonce survient après que le président Donald Trump a annoncé mardi qu'il suspendait pendant 3 jours les nouveaux droits de 50%. Les deux gouvernements sont actuellement en train de mettre au point le texte de l'accord. Monsieur Carney, qui a présenté hier le projet aux premiers ministres provinciaux, a déclaré qu'il s'appuie sur les avantages commerciaux dont bénéficie déjà le Canada vis-à-vis des États-Unis. La durée médiane du séjour aux urgences était de 5h12 l'an dernier au Québec, selon un rapport de l'Institut économique de Montréal. Cela représente une légère amélioration de 11 minutes en comparaison avec l'an dernier. Depuis 2018, le temps d'attente médian aux urgences a augmenté de 41 minutes à travers la province. La durée médiane du séjour dans une salle d'urgence est calculée depuis l'arrivée du patient lorsqu'il est enregistré avec sa carte d'assurance maladie jusqu'à sa sortie de l'hôpital ou son admission dans une autre unité. À l'aube de la campagne électorale qui pourrait débuter dès la semaine prochaine, le Parti québécois a dévoilé son nouveau slogan hier. La formation souverainiste invite les électeurs à faire le choix de la confiance. Le chef péquiste Paul Saint-Pierre Plamondon espère reconstruire le lien de confiance entre le gouvernement et la population. Il accuse la coalition Avenir Québec d'avoir rompu ce lien de confiance à coup de promesses non tenues, de gaspillage de fonds publics et d'inaction sur plusieurs tableaux. Et par ailleurs, le Parti conservateur du Québec a dévoilé sa plateforme électorale en vue du scrutin du 5 octobre. Le parti mise sur 4 grandes priorités, accroître la richesse des Québécois, augmenter l'offre des soins en santé, redonner de l'oxygène aux familles et renforcer l'autonomie de la province au sein du Canada. La formation politique d'Éric Duhaime propose un allègement fiscal pour les particuliers et les entreprises, de même que la plus importante baisse d'impôts des particuliers et des taxes à la consommation de l'histoire du Québec. C'est ce qui complète vos actualités Arsenal Média. Passez une bonne journée sur nos ondes.
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6: Météo pour Rimouski, des environs, c'est du soleil et des nuages au menu aujourd'hui avec un maximum à 21 degrés. Ciel dégagé ce soir, la nuit prochaine, minimum à 11. Et pour demain, vendredi, et même samedi, même scénario, belle journée, 100% soleil avec un maximum à 22 degrés. 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
6: Déjà 7h30 en ce jeudi 20 août. Merci de passer ce début de journée en notre compagnie sur Haut Partout dans l'Est du Québec. Dans un instant, ça vous a déjà passé par la tête de dire « Hey, j'aimerais ça participer à cette émission-là, de faire partie de ceux et celles qui s'enferment dans une certaine maison pour une certaine durée en espérant gagner un certain grand prix. » Je vous donne des détails sur une nouveauté pour une grosse télé-réalité québécoise.

0: Chris Stapleton avec Here dans vos 100 000 matins, 7h34. Merci de commencer cette journée en notre compagnie. Vous êtes sur O 98.7, 93.9 dans la vallée de la Matapédia, 95.3 dans la Matanie et 99.1 sur la Côte-Nord. Vous avez des salutations, des vœux d'anniversaire que vous aimeriez qu'on fasse pour vous autres d'ici 9h ce matin. Ben, envoyez-nous ça via le 418-724-9870. À venir dans l'émission, on va entre autres tester vos souvenirs. Est-ce que vous êtes du genre à avoir des bons souvenirs bien clairs de l'année 2016? Bon, on va tester ça avec notre quiz « Deux vérités, un mensonge » dans notre jeu 12 à l'entour de 8h10. C'est cette année-là qui sera en vedette pour notre spécial « Le plus gros mensonge de l'année ». Ça s'en vient dans un moment. Mais juste avant, mesdames, messieurs, on a quand même des trucs à vous proposer ce matin.
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0: Deux propositions pour vous ce matin sur tel que vu sur les internets. D'abord, une offre plutôt insolite qui est faite à des gens qui sont engagés dans l'armée américaine, qui sont sur le bord de terminer leur service militaire, mais qui pourraient être tentés peut-être par une prolongation de leur service. Puis on leur offre quelque chose qui est particulier. L'armée américaine qui propose 4 jours de permission spéciale pour jouer à Grand Theft Auto 6, qui est le jeu vidéo le plus attendu de l'année, on le sait. Bon, c'est une prime assez originale, merci, qui vient d'être proposée à des militaires américains. En échange, on leur dit, on donne une permission de 4 jours pour jouer à Grand Theft Auto 6, mais toi, ben, faut que tu prolonges ton engagement vers l'armée américaine pour plusieurs années. Ça vaut-tu la peine de prolonger ton service militaire pour plusieurs années en échange d'un 4 jours pour jouer à Grand Theft Auto? C'est assez drôle, là. Les soldats qui se réengagent entre le 1er août et le 14 novembre vont pouvoir bénéficier de cette permission spéciale-là de 4 jours. Et tout ça, ce sera en même temps que la sortie de Grand Theft Auto 6 le 19 novembre prochain. Donc, les soldats qui se réengagent pour de 2 à 6 années supplémentaires vont pouvoir recevoir cette prime-là, si on peut considérer ça comme ça. Et le pire, c'est que ça marche, mais pas tant que ça, mais ça marche. Parce qu'il y a 20 militaires qui ont souscrit jusqu'ici à cette offre-là. 3e division d'infanterie, c'est 15 000 soldats dont fait partie le bataillon concerné, qui a été reconnu en 2025 comme celle ayant obtenu le plus de réengagement de toute l'armée américaine. Donc, la sortie de Grand Theft Auto 6, ben, c'est attendu par les joueurs du monde entier. Ça fait 13 ans qu'on l'attend. Donne une idée à quel point il fallait être patient. C'est GTA V qui est le deuxième jeu le plus vendu de l'histoire des jeux vidéo. On s'attend à ce qu'il y ait des records qui soient battus par Grand Theft 6. Et pour vous donner une idée, le 27 août prochain, Netflix qui va présenter un aperçu du contenu qu'on va retrouver dans le jeu vidéo le plus attendu de l'année. Alors, ça va être à surveiller 27 août prochain sur Netflix. Puis, ben c'est ça. Les soldats américains qui veulent se réengager, bon, on leur donne une permission pour jouer au nouveau jeu. Admettons qu'ils veulent prolonger leur service militaire. Ça, c'est quelque chose qui a retenu mon attention sur le web. Et une autre chose qui a retenu mon attention sur le web, c'est une nouvelle qui vient à peine de sortir, il y a quelques minutes. Pour la toute première fois, le public sera invité à jouer dans la prochaine saison de Big Brother Célébrité. Cet hiver prochain, ben l'hiver prochain, ça va être présenté sur Nouveau et sur Crave. Donc, l'émission qui est de retour. Mais pour la toute première fois, ce sera possible à quelqu'un qui est pas connu de pouvoir tenter sa chance pour rentrer dans la maison de Big Brother et pouvoir mettre la main sur le grand prix d'une valeur de 100 000 $. Donc, pour cette nouvelle édition, les gens peuvent donc s'inscrire dès maintenant sur plus.crave.ca pour pouvoir justement tenter leur chance. On sait pas encore trop qui sera là cette année dans la maison, dans les célébrités, mais tu sais, ça va commencer à circuler les rumeurs dans un avenir très, très rapproché à savoir qui sera de la partie. Mais ça vous tente d'essayer ça? Big Brother, célébrité, ben c'est ça. Il y a une opportunité et c'est là que ça se passe. Vous avez jusqu'au 20 septembre pour vous inscrire. Vous autres, allez vivre avec des célébrités pendant une couple de semaines, peut-être une couple de mois, si ça dépend si vous performez bien, c'est-tu quelque chose qui vous branche? Alors, je vous rappelle le site, c'est plus.crave.ca pour pouvoir aller vous inscrire pour peut-être faire partie de la prochaine distribution de Big Brother Célébrité l'hiver prochain à nouveau.

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0: 8h43, en ce jeudi 20 août, vous êtes sur les 100 000 matins sur Eau partout dans l'Est du Québec. Qu'est-ce que vous allez faire aujourd'hui à 10h? Peut-être prendre un petit café, peut-être en profiter pour prendre une petite collation en plein milieu de la journée, avant l'heure du lunch, tout ça. Ouais, ça fait partie peut-être de votre routine au bureau. 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Vous mettez du bacon sur quoi? Parce qu'on en met partout du bacon, c'est bon. C'est notre question du jour. On revient sur vos réponses dans un instant, dans vos 100 000 matins. Hein? Oh!
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2: 7h52, merci beaucoup d'être là sur Haut Partout dans l'Est du Québec en ce jeudi, on est le 20 août. On veut savoir ce matin, parce qu'aujourd'hui c'est la journée nationale des amoureux du bacon, on veut savoir sur quoi vous ajoutez du bacon, vous faites comme « ok ». C'est peut-être un peu louche, mais c'est bon en tabarnouche, parce que le bacon, c'est la vie. Je résume un peu les propos, entre autres via la page Facebook de O98.7 de Marie-Julie Henley. C'est littéralement ce qu'elle a dit. Le bacon, c'est la vie, j'en rajoute presque partout. Salut à Jonathan Levasseur qui nous propose tarte au sucre avec du bacon dessus. Oh, ça c'est cochon en tabarnouche. Ça fait très cabane à sucre aussi, je trouve, comme mix. Mais Jonathan, hey, tu me donnes des idées, c'est clair que je vais essayer ça. Sinon, dans les autres commentaires qu'on a reçus, pas mal de gens qui se taguent en tant que fans de bacon, également sur la publication sur la page Facebook de O99.1 sur la Côte-Nord. Salut à Stéphane Lapointe, qui a une réflexion qui mérite justement qu'on s'y attarde un petit peu. Des petites saucisses dans le bacon. Il dit, dans le fond, c'est du porc mou enroulé dans du porc croustillant, quand on y pense. Oui! Mais c'est tellement bon. Rajouter dans des tes petites saucisses roulées dans le bacon là, quand t'es fait cuire dans sauce barbecue Diana, ça là c'est le bonheur total dans ta bouche. J'ai d'excellents souvenirs de parties de Noël dans la famille de ma belle-mère où est-ce que dès qu'on sortait ça dans le buffet de Noël, il y avait plus personne qui jasait, tout le monde se garochait là-dessus jusqu'à ce qu'il en reste plus. Là, après ça, on recommençait à parler. Salut à Gabriel Mercier qui lui rajoute littéralement une tranche de bacon dans un verre, on dirait une tranche de bacon dans du scotch, dans du whisky, mais c'est un drôle de mix intéressant. Pourquoi pas, ben tu sais, il y a des places où est-ce qu'on rajoute justement le fameux bacon dans un César là, tu sais, dans un Virgin César ou encore en tout cas vous connaissez Bloody Caesar aussi là, tu sais, il y en a qui proposent ça. C'est un endroit comme un autre pour rajouter du bacon et vous vous doutez bien qu'en parlant de bouffe, on aurait un commentaire de notre ami Nico Lavoie, qui est notre foodie officiel ici à Haut, qui lui, bon, le bacon, il rajoute ça dans sa sauce à spaghetti. Hey, c'est pas bête, ça. Ta viande, ta porc, dans le gras de bacon. Hein? Ou tu rajoutes des morceaux de bacon littéralement dans la sauce à spaghetti. C'est intéressant, ça, Nico, si tu proposes là. Également du bacon dans la soupe aux légumes, la soupe aux choux avec du saumon ou encore même de la truite. Il rajoute du bacon. Il dit, je rajoute des petites bites de bacon également dans ma préparation de crêpes déjeuner. Il dit, pour moi, le bacon, c'est une base pour faire cuire bien des choses. Et Nico, je suis tellement d'accord avec toi, mais sauce à spag avec le bacon, c'est tentant. C'est très, très, très tentant. Puis là, je vous pose la question. Le bacon, oui, est-ce qu'on peut vraiment en rajouter partout? Je vais vous faire quelques propositions. Et via le 418-724-9870, je vous invite à vous prononcer. Bacon ou pas, avec telle affaire, OK? Du bacon avec de la crème glacée, c'est oui ou c'est non? Moi, je dis ça dépend de la saveur de la crème glacée. Du bacon avec du beurre de peanut, c'est oui ou c'est non? Du bacon. Celui-là, je suis pas sûr. Du bacon avec des crevettes. C'est oui ou c'est non? Je trouve que ça fait un drôle de mix. Et finalement, du bacon rajouté, je sais pas de quelle manière, dans ton café le matin. C'est oui ou c'est non? Prononcez-vous maintenant via le 88-724-9870.
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4: Bon jeudi, ici Louis-Philippe Arnoirel. Le premier ministre Mark Carney aurait demandé aux provinces de remettre les produits alcoolisés américains sur les tablettes. Cette annonce survient après que le président Donald Trump a annoncé mardi qu'il suspendait pendant 3 jours les nouveaux droits de 50%. Les deux gouvernements sont actuellement en train de mettre au point le texte de l'accord. Monsieur Carney, qui a présenté hier le projet aux premiers ministres provinciaux, a déclaré qu'il s'appuie sur les avantages commerciaux dont bénéficie déjà le Canada vis-à-vis des États-Unis. La durée médiane du séjour aux urgences était de 5 heures 12 minutes l'an dernier au Québec, selon un rapport de l'Institut économique de Montréal. Cela représente une légère amélioration de 11 minutes en comparaison avec l'an dernier. Depuis 2018, le temps d'attente médian aux urgences a augmenté de 41 minutes à travers la province. La durée médiane du séjour dans une salle d'urgence est calculée depuis l'arrivée du patient, lorsqu'il est enregistré avec sa carte d'assurance maladie, jusqu'à sa sortie de l'hôpital ou son admission dans une autre unité. À l'aube de la campagne électorale qui pourrait débuter dès la semaine prochaine, le Parti québécois a dévoilé son nouveau slogan hier. La formation souverainiste invite les électeurs à faire le choix de la confiance. Le chef péquiste Paul Saint-Pierre Plamondon espère reconstruire le lien de confiance entre le gouvernement et la population. Il accuse la coalition Avenir Québec d'avoir rompu ce lien de confiance à coup de promesses non tenues, de gaspillage de fonds publics et d'inaction sur plusieurs tableaux. Et par ailleurs, le Parti conservateur du Québec a dévoilé sa plateforme électorale en vue du scrutin du 5 octobre. Le parti mise sur 4 grandes priorités: accroître la richesse des Québécois, augmenter l'offre des soins en santé, redonner de l'oxygène aux familles et renforcer l'autonomie de la province au sein du Canada. La formation politique d'Éric Duhaime propose un allègement fiscal pour les particuliers et les entreprises, de même que la plus importante baisse d'impôts des particuliers et des taxes à la consommation de l'histoire du Québec. C'est ce qui complète vos actualités Arsenal Média. Passez une bonne journée sur nos ondes.
5: Au sport, on débute en parlant de tennis. Le Québécois Félix Auger-Aliassime, qui a vu son parcours en huitième de finale se terminer hier au tournoi de Cincinnati. Lui qui a été battu par l'Américain Francis Tiafoe en 2-7 de 6-3 à 6-4. Pas tant que Félix a joué un mauvais match, mais Tiafoe a connu une seule faute directe. C'est sûr que c'est pas facile de gagner dans ce temps-là. Alors, Félix Auger-Aliassime va pouvoir se concentrer sur les internationaux de tennis des États-Unis qui vont débuter le 30 août prochain, dernier tournoi du Grand Chelem de la saison. On parle aussi de soccer ce matin. Victoire du CF Montréal 2-1 contre le Crew de Columbus. C'était les premières minutes dans l'uniforme du CF Montréal pour le nouveau venu Alexis Sanchez, qui a fait son entrée à la 78e minute de jeu hier. On surveille ce soir le football de la Ligue canadienne. Les Alouettes qui reprennent l'action après une semaine de pause contre le Rouge et Noir d'Ottawa. La pire équipe de la Ligue qui affronte la meilleure. On verra ce que ça va donner ce soir 19h30 au stade Percival Molson. Baseball majeur, les Jays qui ont perdu hier par la marque de 7-6 contre les Rays de Tampa Bay. Les Rays qui ont réalisé une poussée de 5 points en 4e manche. Ça a été suffisant pour l'emporter. La série qui se termine entre les deux équipes cet après-midi au baseball majeur. On parle aussi de baseball senior, Ligue Puribec du Bas-Saint-Laurent. Kamouraska qui l'emporte par la marque de 2-1 avec un simple de Charles-Étienne Lemelin en fin de 7e manche qui a brisé l'égalité. Donc Kamouraska qui a pris les devants sur Matane 2-1 dans la série, qui va se poursuivre samedi soir à Matane et l'action qui va reprendre seulement vendredi dans les séries d'après-saison dans la Ligue de baseball senior Puribec du Bas-Saint-Laurent avec le Ciel FM de Rivière-du-Loup qui va affronter les braves Batistecs de Témiscouata. Donc l'action qui reprend à Rivière-du-Loup vendredi. Et toujours au sport local, c'est la fin pour Trois Pistoles qui a suspendu ses activités pour son équipe dans la Ligue de hockey senior du Bas-Saint-Laurent. On sait, il y a ajout d'équipe dans les Basques avec une autre ligue dans le secteur, Kamouraska, Témiscouata, tout ça. Donc, et des joueurs qui ont décidé de prendre leur retraite également du circuit senior. Donc, on a pris la décision de suspendre les activités de l'équipe senior à Trois-Pistoles au cours de la prochaine saison de hockey senior dans la région. Côté météo pour aujourd'hui, c'est une belle séquence qu'on débute dans l'est du Québec avec le soleil qui sera présent au cours des prochains jours. Soleil-nuage avec un max à 21 degrés aujourd'hui pour Rimouski. Soleil-nuage avec un max à 18 degrés pour Matane. Et soleil-nuage avec un maximum à 21 degrés pour Sept-Îles. Sept-Îles, cependant, on ajoute des probabilités d'averse à 40% cet après-midi. Risque d'orage par endroit également cet après-midi. Mais après ça, vendredi, samedi, du beau temps avec le soleil qui sera là mur à mur sur l'est du Québec avec des températures entre 19 et 22 degrés. Présentement, on est à 13 degrés à Rimouski. On est à 15 degrés à Matane. Et pour Sept-Îles, le mercure qui est stable à 14 degrés.
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mardi 20 août 2026. Je veux souhaiter une belle journée d'anniversaire en ce 20 août à Mathieu Destou de chez Beaulieu Décor. Bonne fête également à l'ami Gino Roy de Rimouski. Bonne fête, beau bonhomme. Bonne fête également à un autre beau bonhomme, mon ancien collègue du monde des médias, Steve Landry. Lancé l'anniversaire aujourd'hui. Bonne fête pour Stevie Boy. Et bon anniversaire également à Yannick Dumais, le descripteur des matchs de l'Océanique de Rimouski. Si vous aussi, vous avez des vœux d'anniversaire à faire en ce 20 août, vous n'hésitez pas, 88-724-9870, petit message par texto, et on s'occupe de ça pour vous d'ici 9h. À venir d'ici 9h, on va entre autres jaser de nouveaux uniformes dans la Ligue nationale de hockey et de Sidney Crosby et des Penguins de Pittsburgh qui vont parler d'avenir dans les prochains jours. On va s'en jaser tantôt aux alentours de 8h30. On a également notre jeu d'eau, le plus gros mensonge de l'année. L'année en vedette. Aujourd'hui, c'est l'année 2016. On vous pose notre question après Summer et Home Records.

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2: Merci d'être là sur O en ce début de journée de ce jeudi 20 août dans les différentes journées nationales et mondiales que vous pouvez souligner. Ben, on a la journée mondiale des moustiques aujourd'hui. Ben oui, on fêtera pas fort ça. Non, s'il y a une bébite qu'on déteste, c'est bel et bien les merveilleux moustiques. Journée nationale de la radio aussi. Ah ben moi, c'est pas mal à tous les jours, hein, la journée nationale de la radio. Ben, vous pouvez la souligner vous aussi. Et aujourd'hui, ben, on vous le rappelle, c'est la journée nationale des amoureux du bacon. Je vous ai posé comme question ce matin, on met du bacon sur quoi? Puis vous nous avez fait vos propositions. Puis je vous ai fait également un petit test aussi pour voir si votre goût pour le bacon, ça pourrait être mixé avec d'autres choses. Salut à l'ami Nico qui dit « Du bacon avec des crevettes, c'est oui ». Si tu fais une panure tempura bacon, je savais qu'il y aurait une proposition de foodie à faire. Et Fanny Bélanger, qui a un point, a dit du bacon dans des sushis, je dis oui. Et c'est vrai. C'est vrai. Il y a des variétés de sushis, en tout cas certains sushi shops qui vous proposent des variétés impliquant du bacon dedans. C'est vrai, ça donne un petit goût croquant qui est pas piqué des verres. Alors, merci pour vos propositions. Choisissez votre journée mondiale ou votre journée nationale. Et aujourd'hui, célébrez, les amis, célébrez. Mesdames, messieurs, ça a l'air de rien. Il est rendu 8h12. Et 8h12, ça veut dire qu'il est rendu quelle heure, monsieur la grosse voix de la radio?
1: Madame, messieurs.
2: Ah oui, monsieur.
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2: Ce matin, deux vérités, un mensonge spécial, le plus gros mensonge de l'année 2016 en vedette. Je vous donne trois affirmations et vous devrez me dire qu'est-ce qui s'est pas passé en 2016 parmi les trois affirmations que je vous ai fait et vous répondez via le 88-724-9870. Ce matin, l'année 2016, donc en vedette au cinéma en 2016, juste la fin du monde de Xavier Dolan. Et probablement le plus gros événement cinématographique québécois de l'année 2016, le film remporte le Grand Prix à Cannes. Au sport, en 2016, la Canadienne Penny Oleksiak nous impressionne aux Jeux de Rio. Seulement 16 ans, Penny Oleksiak, elle remporte 4 médailles, dont une d'or. Et finalement, à la télé, en 2016, Unité 9 débarque, la série de Daniel Trottier qui devient un phénomène culturel québécois majeur, mettant en vedette Guylaine Tremblay et Micheline Langteau, pour ne nommer que celle-là, toutes les autres également qui deviennent des visages incontournables du paysage télévisuel québécois. Qu'est-ce qui ne s'est pas passé en 2016 parmi ces trois affirmations-là? C'est le moment de nous répondre drette là via le 88-724-9870. Je vous rappelle les trois affirmations. En 2016, juste la fin du monde de Xavier Dolan et le plus gros événement cinéma québécois de 2016, le film qui remporte le Grand Prix à Cannes. En 2016, la Canadienne Penny Oleksiak remporte 4 médailles aux Jeux Olympiques de Rio, dont une d'or à seulement 16 ans. Et en 2016, Unité 9 débarque dans les télés québécoises. Qu'est-ce qui s'est pas passé en 2016 d'après vous? 88-724-9870. Et on va aller au téléphone ce matin, tiens, au 98-7. Bonjour, à qui je parle?
3: Ben, Daniel.
2: Salut, Daniel, comment ça va?
3: Ça faisait longtemps, ça va bien.
2: Daniel, qu'est-ce qui s'est pas passé en 2016 d'après toi?
3: Ben, je suis certaine que c'est Unité 9 parce que c'est sorti en 2012.
2: Daniel, t'as partiellement raison. C'est effectivement Unité 9, mais c'est pas sorti en 2012. C'est sorti un an plus tard, en 2013. Mais bon, on s'ostinera pas pour une couple de mois, Daniel. T'as trouvé du premier coup. Bravo, ma chère.
3: Ben, tu le diras à Google qu'il y a pas bonne date.
2: Ah, ben ça se peut, hein? C'est pas parfait, ces affaires-là, hein?
3: C'est comme nous autres.
2: Ah, ben oui, effectivement. Si l'intelligence artificielle est à notre image, épelaye, ça se peut que des fois, ça fasse dur un petit peu. Daniel, effectivement, donc en 2013, la série Unité 9 arrive dans nos télés. En 2016, c'est vrai, Penny Oleksiak qui remporte des médailles aux Jeux Olympiques à seulement 16 ans en natation pour le Canada. Et le film de Xavier Dolan, Juste la fin du monde, sort effectivement en 2016 et remporte le Grand Prix à Cannes. Daniel, merci beaucoup d'avoir joué avec nous autres ce matin.
3: C'était pour l'honneur?
2: Ben oui, c'est pour l'honneur.
3: Ah, je vais avoir une belle journée.
2: Yes, on t'en souhaite une belle. Merci d'être à l'écoute de haut dans l'Est du Québec, Daniel.
3: Merci.
2: Salut, bye-bye. Vous autres aussi, vous avez trouvé la bonne réponse. Ben, tu as un peu d'applaudissements pour vous autres aussi. Pas juste pour Daniel, pour vous autres aussi. Bravo d'avoir trouvé la bonne réponse. Allez, on remet ça pour une dernière fois cette semaine, demain matin, dans vos 100 000 matins, avec notre jeu Deux vérités, un mensonge spécial, le plus gros mensonge de l'année. Belle infirmière, Joe Pinchot, qu'on vous offre en musique à 8h16 dans vos 100 000 matins. Sur

0: Québec, on est jeudi, ça veut dire on regarde déjà un petit peu vers la fin de semaine pour savoir un peu qu'est-ce qu'il y a à faire aux quatre coins de la région avec pas mal d'activités qui s'en viennent ce week-end. Il y en a une d'ailleurs qui est déjà en cours et qui se poursuit jusqu'à ce dimanche, les Sculpturales à Sainte-Luce. Hier, c'était le show du chœur gospel de l'École de musique du Bas-Saint-Laurent. Puis aujourd'hui, on poursuit les créations pour les deux sculpteurs invités cette année pour les Sculpturales, Jean-François Gauthier et Marc Lepire. Vous pouvez aller voir un peu l'évolution de leur sculpture en allant vous promener pas loin, justement, sur la promenade à Sainte-Luce. Sinon, du côté des Sculpturales, on a samedi Drum sur mer avec Julien Blais sur le site du marché public. L'inscription est possible encore en ligne pour vous autres aussi aller triper. Si vous êtes un amateur de drum, ben c'est une Moses de belle occasion de vivre un événement pas mal le fun. Puis pour le public aussi, vous allez pouvoir en avoir plein les oreilles avec cet événement-là en fin de semaine. Il y a aussi le Festival interculturel de Rimouski qui débute en fin de semaine hein, à ibsl.org pour savoir la programmation. Il y a même possibilité de vous déplacer puis de vous rendre au Festival interculturel de Rimouski avec le système de transport en commun de la ville de Rimouski avec Citibus. Vous allez pouvoir avoir les détails sur le site du festival. Alors, il y aura des spectacles, il y aura également des belles découvertes à faire en fin de semaine à la place des anciens combattants. Il y a aussi Saint-Fab en musique. C'est demain que ça débute. Sarah Dufour demain soir, lendemain de veille, samedi. Gros party à Saint-Fabien. Et d'ailleurs, même du côté de Saint-Fab, écoute, il y a un concours de bûcherons en fin de semaine dans le cadre de Saint-Fab en musique. C'est samedi que ça vous sera proposé à partir de 12h30. Il y aura donc les compétitions dans différentes classes pour les amateurs de ce qu'on peut décrire comme étant ce sport particulier, ce concours de bûcherons-là. Et ce qui est le fun, c'est que vous allez pouvoir y assister gratuitement en fin de semaine. Concours de Gymkhana également à Sainte-Luce en fin de semaine. Bref, beaucoup de choses qui se passent. On a peut-être qu'on a oublié, mais sachez que demain, on va faire un tour d'horizon justement de ces nombreuses activités aux quatre coins de l'Est du Québec. Vous voulez qu'on ajoute votre événement à notre petite liste des choses à faire durant la fin de semaine dans la région? Ben, envoyez-nous les détails via le 418-724-9870 et nos pages Facebook également de haut dans l'Est du Québec. Ça va nous faire plaisir de plugger ce qui se passe pour vous en fin de semaine dans votre coin de pays, dans l'Est du Québec. Qu'est-ce qui retient l'attention dans l'actualité au démarrage de jeudi? On fait le bilan avec les actualités Arsenal Média.
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8: Bon jeudi, ici Louis-Philippe Arnoirel. Le premier ministre Mark Carney aurait demandé aux provinces de remettre les produits alcoolisés américains sur les tablettes. Cette annonce survient après que le président Donald Trump a annoncé mardi qu'il suspendait pendant 3 jours les nouveaux droits de 50%. Les deux gouvernements sont actuellement en train de mettre au point le texte de l'accord. Monsieur Carney, qui a présenté hier le projet aux premiers ministres provinciaux, a déclaré qu'il s'appuie sur les avantages commerciaux dont bénéficie déjà le Canada vis-à-vis des États-Unis. La durée médiane du séjour aux urgences était de 5h12 l'an dernier au Québec, selon un rapport de l'Institut économique de Montréal. Cela représente une légère amélioration de 11 minutes en comparaison avec l'an dernier. Depuis 2018, le temps d'attente médian aux urgences a augmenté de 41 minutes à travers la province. La durée médiane du séjour dans une salle d'urgence est calculée depuis l'arrivée du patient, lorsqu'il est enregistré avec sa carte d'assurance maladie, jusqu'à sa sortie de l'hôpital ou son admission dans une autre unité. À l'aube de la campagne électorale qui pourrait débuter dès la semaine prochaine, le Parti québécois a dévoilé son nouveau slogan hier. La formation souverainiste invite les électeurs à faire le choix de la confiance. Le chef péquiste Paul Saint-Pierre Plamondon espère reconstruire le lien de confiance entre le gouvernement et la population. Il accuse la coalition Avenir Québec d'avoir rompu ce lien de confiance à coups de promesses non tenues, de gaspillage de fonds publics et d'inaction sur plusieurs tableaux. Et par ailleurs, le Parti conservateur du Québec a dévoilé sa plateforme électorale en vue du scrutin du 5 octobre. Le parti mise sur 4 grandes priorités, accroître la richesse des Québécois, augmenter l'offre des soins en santé, redonner de l'oxygène aux familles et renforcer l'autonomie de la province au sein du Canada. La formation politique d'Éric Duhaime propose un allègement fiscal pour les particuliers et les entreprises, de même que la plus importante baisse d'impôts des particuliers et des taxes à la consommation de l'histoire du Québec. C'est ce qui complète vos actualités Arsenal Média. Passez une bonne journée sur nos ondes.
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9: Météo pour Rimouski, les environs, c'est du soleil et des nuages au menu aujourd'hui avec un maximum à 21 degrés. Ciel dégagé ce soir, la nuit prochaine, minimum à 11. Et pour demain, vendredi, et même samedi, même scénario, belle journée, 100% soleil avec un maximum à 22 degrés. 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
9: Oh. On va parler de hockey dans les prochaines minutes. La Ligue nationale de hockey qui a annoncé que les équipes, lors de la prochaine saison, auront des nouveaux chandails. On a hâte de voir de quoi ils ont l'air. On va en jaser. Puis on va parler aussi de Sidney Crosby et des Penguins de Pittsburgh qui sont dit « Hey, faudrait qu'on jase d'avenir. Ça veut dire quoi? » On en parle dans un moment, mais juste avant...
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9: Ça, c'est en plein le genre de tune que Richard Z. Sirois vous offre ce midi avec ses grands bazous. On remonte en 1984 dans cette chanson-là. Le boss Bruce Springsteen explique que c'est pas facile d'écrire une toune pour plaire à son public qui est très demandant. Ça s'appelle Dancing in the Dark. C'est ce qu'on vous offre dans les 100 000 matins sur Oh, bon jeudi!

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2: Oh. Ah ben ce matin, on parle de hockey, mesdames, messieurs. Hey! Parce que la saison dans la Ligue nationale de hockey s'en vient, hein, camp d'entraînement, c'est dans quelques semaines que ça va débuter. Et on est déjà rendu à une certaine étape dans la Ligue nationale de hockey. Oui, on a annoncé qu'il y aura des nouveaux uniformes qui seront dévoilés cette saison. La LNH qui présente une série qu'on appelle Hometown Remix. C'est Fanatics qui s'occupe justement de fournir les chandails aux équipes de la Ligue qui va rebrasser les cartes. Et on dit que le nouvel uniforme va être inspiré par les fans, les villes et la culture qui est propre à chaque formation. J'ai hâte de voir ce que ça va donner avec le Canadien de Montréal. Parce que souvenez-vous, les derniers chandails qui ont été faits, à part le rouge puis le blanc, là, on peut pas dire que ça a été une histoire de succès pour le Canadien. Le chandail bleu poudre, même qu'à chaque fois que le Canadien portait le chandail bleu poudre, il perdait. Donc, je peux pas dire que c'était une grande réussite. Souvenez-vous aussi de l'épouvantable chandail style barbershop qu'il y avait eu il y a quelques années. C'était des rayures blanches, bleues et rouges avec le logo du Canadien, oui. Mais le restant du chandail, c'était rayé bleu, blanc, rouge. Mais ça donnait un résultat. Les joueurs avaient l'air de poteaux, dans le fond, qu'on met en avant d'un salon de barbier. Là. Ouais, ça avait l'air de ça. C'était pas très, très réussi. Mais bon, cette année, on verra ce que ça va donner et surtout de quoi le look aura l'air pour Montréal. Parce que si c'est bien réussi, si ça donne un beau résultat, hey, il y a de l'argent à faire en tabarnouche avec ça. Alors, non seulement les chandails vont être vendus, mais il y aura également les casquettes puis d'autres vêtements qui vont sortir avec la série Hometown Remix. Donc, on va surveiller ça, de quoi ça va avoir l'air pour le Canadien de Montréal et les autres équipes de la Ligue nationale. On souhaite que le résultat soit plutôt réussi. Et on en est arrivé à une certaine étape dans la carrière du grand numéro 87, Sidney Crosby. Bon, on le sait, il veut pas quitter les Pingouins, il veut prendre sa retraite comme un Pingouin de Pittsburgh, mais bon, on parle pas de retraite, mais on va jaser d'avenir entre les Pingouins et Crosby. Du moins, c'est ce qu'on peut en déduire. Son agent Pat Brisson a fait une entrevue avec le journaliste de The Athletic, Josh Yeo, et il s'attend à ce qu'il y ait des discussions avec la direction des Pingouins à propos d'une prolongation de contrat avant la fin de la saison morte. Crosby a 39 ans. Cette année, c'est la dernière année de son contrat de 2 ans qui lui rapporte son salaire moyen de 8,7 millions de dollars, hein, parce que ça fait 87, hein. Crosby qui est toujours superstitieux. Donc, il pourrait devenir joueur autonome sans compensation en juillet prochain. Pensez-vous que Crosby pourrait être tenté d'aller jouer ailleurs, peut-être avoir une chance d'aller gagner une dernière Coupe Stanley avant de tirer sa révérence? Ça serait bizarre de voir Sidney Crosby dans un autre uniforme que celui des Penguins de Pittsburgh. En tout cas, toutes les options qui pourraient être sur la table advenant le cas que Sidney et les Penguins ne s'entendent pas, mais je parierais pas là-dessus sur voir Sidney Crosby dans un autre uniforme. Puis là, c'est sûr, il y en a qui vont se mettre à rêver de le voir dans l'uniforme bleu, blanc, rouge du Canadien de Montréal. Hein? Mais on part pas en peur! Moi, je mets un petit 2 plutôt sur Sidney qui va rester jusqu'à la toute fin de sa carrière un Pingouin de Pittsburgh.

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1: Là, à qui ça s'adresse, ça consiste en quoi précisément Olivier nous démystifie. 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Vous restez là. 100 000.

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1: Ben pour nous parler immobilier, notre spécialiste qu'on reçoit toutes les deux semaines sur nos ondes, c'est monsieur Olivier Soucy. Mesdames, messieurs, salut Olivier, comment ça va?
2: Ça va super bien toi Mathieu?
1: Yes.
2: Bon matin.
1: Olivier, ce matin, on parle de la fameuse taxe de bienvenue. Il y a eu des nouvelles affaires qui ont été annoncées par le gouvernement Fréchette par rapport à ça pour donner un coup de pouce aux premiers acheteurs. On a fait des modifications par rapport à cette fameuse taxe de bienvenue. Alors, on va commencer par la base, là. C'est quoi ça, cette affaire-là, la taxe de bienvenue? Pour ceux qui savent pas c'est quoi, là.
2: Oui.
1: T'as jamais acheté, c'est quoi cette affaire-là qu'il faut que tu payes?
2: Oui. Tu as fait une très belle introduction.
1: Ben oui, ben non, mais c'est ma job.
2: C'est toujours sur le marché, là, tu sais, t'es bon. C'est que pour ce qui est de la taxe de bienvenue, son vrai nom, c'est la droit de mutation. En fait, là, c'est que c'est un frais que la municipalité, dès que un nouveau propriétaire se fait, c'est sûr qu'il y a des exemptions quand tu vends sur la ligne verticale, ce que je veux dire par là, si c'est un père qui vend son enfant, il va être exempté.
1: Okay.
2: La taxe de bienvenue.
1: Quand on vend à des gens de notre famille immédiate.
2: Personne ne le sache, là,
1: okay.
2: mais ça peut
1: se
2: faire. Sinon, quand on vend, bon, particulier à particulier, des inconnus, on a une transaction. D'un délai de 30 jours à 60 jours, on reçoit par la poste, par la municipalité, encore par la poste, une facture qui est la taxe de bienvenue, le droit de mutation qui doit être payé.
1: Ça, c'est toujours agréable à payer quand tu déménages puis que tu achètes une nouvelle propriété.
2: En plus de tous les frais qui reviennent avec.
1: Pour ça, je te dis
2: ça. Au divan que tu n'as pas pensé dans ton budget à aménager ton salon. Fait que là, ce qui se passe avec cette nouvelle réglementation-là, c'est que quand même, c'est des frais. On parle pour une maison, pour vous donner une idée, de 300 000, ben, quelqu'un va avoir une facture de près de 3 000 $ là, 2 900 $ qu'il va avoir à payer. Puis ça, c'est pas, c'est un délai de 30 jours, là, qui va être payé. Des assouplissements qui se font, mais c'est compte, évidemment, taux d'intérêt. Là,
1: okay.
2: Bon, t'as déjà des paiements avec ton hypothèque. Est-ce que tu veux t'en acheter sur les taxes de bienvenue? C'est une question de philosophie. Derrière tout ça, pour vous donner une idée, c'est que Mme Fréchette, la première ministre, voulait aider les premiers acheteurs dans la situation. Elle, qu'est-ce qu'elle a pris comme décision le 17 avril 2026? C'est que tout premier acheteur qui font l'acquisition de leur première propriété, ça va de soi, vont bénéficier d'un crédit d'impôt. Là,
1: okay.
2: C'est ça qui est important, là, c'est un crédit d'impôt. Donc, et c'est effectivement payable au moment qu'on reçoit par la municipalité.
1: Ça change pas.
2: Faut le payer.
1: T'as la facture, faut que t'aies la paye.
2: C'est ça. On n'a pas le choix. Faut que ça soit payé. Toutefois, pour votre année 2026, au moment, en 2027, quand on va faire le rapport d'impôt, vous allez avoir droit à un crédit d'impôt.
1: OK. Du montant que t'as payé de ta taxe.
2: Ouais.
1: De
2: là, évidemment, il y a une nuance. On peut pas dépasser jusqu'à 5 000 $.
1: OK.
2: Taxe de bienvenue, en fait, c'est jusqu'à 5 000 $, c'est 100% réutilisé au niveau d'un crédit d'impôt.
1: Okay.
2: Toutefois, pour l'excédent du 5 000 $, ben, c'est 25% de votre palier de la taxe de bienvenue. On va dire vite, là, taxe de bienvenue, ça se calcule un petit peu comme des paliers d'imposition au niveau de votre impôt.
1: Mm-hmm.
2: Donc, c'est à chaque fois que vous payez plus cher votre propriété, votre taxe de bienvenue augmente de manière exponentielle.
1: OK.
2: OK.
1: Pis ça a-tu, cette mesure-là qui a été annoncée, ça a-tu comme une date de fin, un moment limité pour en profiter?
2: Excellente question. Pour l'instant, ils se sont pas commis encore.
1: OK.
2: Fait que là, on a pour 2026, on sait pas si cette mesure-là va continuer. Il y a pas de date qui a été déterminée.
1: Ben, faut dire, il va y avoir ce qu'on appelle des élections au mois d'octobre.
2: Ouais.
1: Le gouvernement peut-être changer ou peut-être arriver avec une autre idée, là.
2: Clairement, là, c'est une mesure politique, là, qui a été prise, là.
1: Okay.
2: On va se dire les vraies choses entre nous.
1: Cette affaire-là, c'est-tu rétroactif?
2: Oui, dans le fond, là, elle a fait ça le 17 avril 2026, mais évidemment, là, c'est pas pour toutes les transactions après le 17 avril, mais bel et bien pour toute 2026, donc à partir du 1er janvier.
1: Okay.
2: Tu as importé l'acquisition. C'est important de retenir et d'aviser votre comptable. En 2027,
1: oui.
2: Pour votre retour d'impôt, vous avez le droit à ce crédit d'impôt.
1: Oui, parce que là, il y a quelques calculs à faire qu'un comptable va savoir comment démêler ça, là.
2: Nous, un peu moins, notre comptable, oui.
1: Il est prêt à ça. Puis, jusqu'à combien pour
2: ouais, le maximum, là, c'est 5 875 de crédit d'impôt qu'on peut avoir.
1: OK, ça, c'est vraiment, là, Ouais. À côté d'un barreux, c'est ça le montant.
2: Ça correspond à une maison de 550 000 à peu
1: près. OK.
2: Puis aussi, derrière ça, c'est qu'il faut savoir qu'à un moment donné, il ne donne plus de crédit d'impôt. Si tu achètes une maison d'un million, mm-hmm. il ne donnera ouais, pas de crédit d'impôt, même si c'est rare, un premier achat, on va se le dire, les vraies choses, là. Mais bref, c'est un critère dans la mesure.
1: Premier acheteur d'une maison d'un million, là, faut qu'on jase.
2: Il y a quelque chose qui s'est passé.
1: Assurément. Puis, est-ce que tu penses qu'il y a beaucoup de gens qui vont pouvoir en bénéficier? Exemple, ici, dans la région, y a-tu beaucoup de premiers acheteurs de maisons qui pourraient bénéficier de ça, d'après toi, Olivier?
2: Ouais. Au niveau, là, c'est ça, premier acheteur, il y en a chaque année. Ça donne beaucoup de souffle au marché, les premiers acheteurs, qui était la période, évidemment, du printemps.
1: Mm-hmm.
2: En termes de printemps, faut savoir que depuis le début de l'année, on parle de 280 ventes.
1: OK, quand même.
2: À peu près juste pour Rimouski. Si on peut mettre un 25% au moins de premiers acheteurs.
1: Ah, OK.
2: Fait que ça donne un équivalent de 75 à peu près, 60-75 acheteurs qui vont pouvoir en bénéficier.
1: Oh, mais c'est bon à savoir.
2: Quand même, hein?
1: Oui, quand même. Puis c'est bon d'avoir un chiffre, de dire, ah, OK, il y a autant de premiers acheteurs que ça dans la région. Ben, Olivier, merci beaucoup d'avoir démystifié ça pour nous. Et on rappelle, vous avez comme projet de faire acquisition, vente dans le domaine de l'immobilier, ben notre ami Olivier, c'est l'homme tout désigné pour vous. On te contacte de quelle manière, Olivier?
2: Le plus simple, 418-509-8402. Merci pour ton temps, Mathieu.
1: Yes, merci, Olivier. On te retrouve dans deux semaines pour une autre chronique.
2: Bonne journée.
1: Vous allez pouvoir écouter cette chronique avec Olivier Soucy, courtier immobilier résidentiel et commercial sur o987.ca, section en rattrapage. Ça va être disponible un peu plus tard cet avant-midi.

de presque tout en ce qui me concerne pour cette édition des 100 000 matins de ce jeudi 20 août. Si vous n'avez manqué des petits bouts, il y a toujours la section en rattrapage sur les sites web de haut 95.3, 99.1, 98.7. Où est-ce que vous allez pouvoir retrouver les bons moments de l'émission de ce matin? On parle des défis de la rentrée 2026 dans les collèges du Québec. Beaucoup d'étudiants, des locaux qui ont besoin d'amour, manque d'argent, une rentrée qui sera pas évidente. On en a jasé ce matin dans notre sujet de la machine à café. On a parlé de baseball également avec l'ami Sylvain Caron, notre analyste maison pour tout ce qui touche le baseball majeur, avec les Blue Jays qui sont en plein cœur d'une course aux séries, mais moi je les avais enterrés plus tôt cette saison. Quand ça s'est mis à mal aller, je fais comme hey, c'est terminé, ils feront pas les séries, mais ça se pourrait. Une fin de saison excitante pour les Blue Jays, on a jasé dans notre segment La Game. On a parlé également de bacon. On en met où du bacon? Puis pour que ce soit bon là aussi, pour que ce soit original, vous nous avez fait vos propositions. Et on a parlé aussi des nouveaux uniformes dans la Ligue nationale de hockey, de Sidney Crosby et des Pingouins qui vont s'asseoir dans les prochaines semaines pour jaser d'avenir. Ouais. On en est rendu là dans la carrière de Sidney Crosby. Donc, il y a ça et bien plus dans notre section en rattrapage sur les sites web de haut un peu plus tard, c'est avant midi. Sinon, demain, on vous retrouve pour la petite dernière de la semaine. Un petit coup d'œil aux activités qui se déroulent aux quatre coins de l'Est du Québec en fin de semaine. Il y en a quand même pas mal. On va également parler du procès de Facebook en Californie qui a commencé cette semaine dans notre sujet. Parle-moi pas là-dessus parce que je trouve qu'on n'a pas assez parlé. C'est quelque chose qui a passé sous le radar. Et ça pourrait peut-être avoir des impacts. Est-ce qu'il pourrait avoir ce genre de poursuite-là chez nous? On va en jaser. On va parler de la reprise de l'action aussi en fin de semaine dans la Formule 1. Et vous avez peut-être vu ça passer cette semaine. C'est fini officiellement pour la Maison Columbia. Ah oui, des beaux souvenirs. Des gens qui leur devaient de l'argent aussi peut-être. Je veux savoir avec quelle défunte entreprise vous auriez aimé encore faire des affaires. Quelle défunte entreprise vous manque le plus? Vos réponses demain matin dans les 100 000 matins. Vous restez là dans un instant, c'est le meilleur de la musique, c'est avant midi. Olivier Bombardier s'occupe de vous avant l'arrivée de Richard Z et de ses grands bajoux sur l'heure du lunch. Ici Mathieu Guimond, aille passer un Moses de beau jeudi. On se retrouve demain dès 6 heures pour la petite dernière de la semaine. Bye bye!

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4: Bon avant-midi tout le monde, c'est Ali Bombardier qui vous parle, j'espère que ça va bien. Bon jeudi, en passant, bon jeudi. Installez-vous bien là, parce que le meilleur de la musique, ça commence maintenant, même si 24 heures sur 24 en haut. On est bon de même. Jonas and the Massive Attraction qui débarque avec Je crie ton nom, Gab Forêt, appel manqué. Mais là, dans les prochaines minutes, je vais vous parler d'un groupe de métal qui poursuit Netflix en justice pour violation de marque concernant le film à succès de la plateforme, qui est K-Pop Demon Hunters. Un groupe de métal qui poursuit Netflix pour K-Pop Demon Hunters. Je vous donne les détails dans les prochaines minutes. Et on démarre avec Lola Young, Messi, au meilleur de la musique à A.O. Bon jeudi tout le monde.

C'est là parce que dans une dizaine de minutes, je vais vous parler d'un groupe de métal chrétien qui poursuit Netflix en justice pour violation de marque concernant le film à succès de la plateforme K-pop Demon Hunter. Si vous savez pas c'est quoi ce film-là, c'est un grand, grand film à succès sur Netflix. C'est sûr que vous, si vous en parlez à vos jeunes, ils vont comprendre c'est quoi. Mais un groupe de métal qui poursuit un film pour enfants, moi je trouve ça extraordinaire, c'est pour ça que je vous en parle. Dans exactement 10 minutes, on poursuit en musique avec Sugar Ray, Every Morning, au meilleur de la musique à haut.

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1: Petit problème pour Netflix avec son énorme succès K-pop Demon Hunters, le groupe américain de métal chrétien Demon Hunter, qui existe depuis plus de 20 ans, là, poursuit Netflix. Il affirme que le nom du film crée de la confusion avec sa propre marque. Et il donne même un exemple. Il y a une personne qui aurait acheté pour 500$ de billets pour un concert de Demon Hunter, donc le groupe de métal chrétien. Puis lui, il pensait assister à un spectacle lié au film avec ses enfants-là. Et quand ils sont arrivés là, ils ont dû être étonnés, surpris. Ça a dû décoiffer comme show, là. Le groupe demande maintenant à la justice de limiter l'utilisation du nom pour les concerts, la musique et les produits dérivés. Pour l'instant, il n'y a aucune décision qui a été rendue. Mais pour vrai, cette histoire-là m'a vraiment fait rire. Pauvre enfant qui soit allé voir le show de métal. En tout cas, j'espère que le show de métal, il était bon. On prend une courte pause et au retour, Ozier Too Sweet, au meilleur de la musique à eau. Restez là.
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1: Le jour de son anniversaire, le 18 septembre prochain, Sarah Dufour va sortir son 4e album studio qui sera suivi d'une grande tournée en salle partout au Québec en 2027. On l'écoute, Sarah Dufour. Je suis mêlé au meilleur de la musique. 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
2: Si le simple fait de vous tenir plus droit pouvait améliorer un peu votre humeur, il y a une étude de l'Université McGill qui montre que des participants assis bien droits ont rapporté davantage d'émotions positives que ceux qui étaient effoirés. Ils ont aussi mieux réussi une tâche où ils devaient prendre certaines décisions risquées. Faut faire attention parce que là, les chercheurs disent que l'effet reste modeste. Mais ça montre quand même que notre posture pourrait influencer un peu notre façon de nous sentir et d'agir. Donc aujourd'hui, là, épaule droite, ça coûte vraiment rien d'essayer puis ça fait moins de mal de dos. On prend une courte pause et au retour, Blind Melon, No Rain, au meilleur de la musique à haut. Restez là.
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4: Ici Michel Scarpino, le premier ministre Mark Carney aurait demandé aux provinces de remettre les produits alcoolisés américains sur les tablettes. L'annonce survient après que le président américain Donald Trump ait annoncé mardi qu'il suspendait pendant 3 jours les nouveaux droits de douane de 50%. Les deux gouvernements sont actuellement en train de mettre au point le texte de l'accord. La première ministre Christine Fréchette affirme qu'elle a besoin de plus d'informations avant de se positionner sur l'entente que le Canada négocie avec les États-Unis. Elle a participé hier à une rencontre virtuelle avec ses homologues provinciaux, au cours de laquelle le premier ministre Mark Carney a présenté les détails de l'accord. À sa sortie de la rencontre, elle est restée vague sur ce qui s'y est dit. Et puis la durée médiane du séjour aux urgences était de 5h12 l'an dernier au Québec, selon un rapport de l'Institut économique de Montréal. Cela représente une légère amélioration de 11 minutes en comparaison avec l'an dernier. C'était vos actualités Arsenal Média.
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Un film qui ne sortira qu'en décembre provoque déjà une véritable folie pour certaines représentations très spéciales. Les billets se sont envolés en un temps record et des fans sont même prêts à tout, là, vraiment à tout, pour avoir leur place. Je vous révèle quel film il s'agit dans quelques minutes. Et ben là, on poursuit en musique avec The Killers, Mr. Brightside, au meilleur de la musique à haut.

0: Le prochain Dune de Denis Villeneuve sort que le 18 décembre prochain, mais les billets s'arrachent déjà, là. Hey, à Montréal, les représentations en IMAX au cinéma Banque Scotia affichent presque complet jusqu'à la fin décembre. Il y a certains fans qui ont même attendu jusqu'à une heure sur le site de Cinéplex pour réussir à acheter leur place. Et ce format est extrêmement rare. Il existe seulement une quarantaine de salles dans le monde capables de le présenter et une seule au Québec. Bref, si vous voulez voir deux ou une troisième partie dans sa version la plus spectaculaire, mieux vaut ne pas attendre un mois de décembre, au mois de décembre pour acheter vos billets parce que sinon, il n'y aura plus de place. On prend une courte pause et au retour, Almost Monday, No More Regrets, au meilleur de la musique à haut. Restez là.
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Noir Silence, leur grand retour sur scène avec la tournée québécoise On Jase, samedi 22 août. Ils seront aux accélérations de camions de Saint-Joseph-de-Beauce, puis au Théâtre du Cégep de Trois-Rivières le 26 septembre prochain. Puis nous autres, ben on l'a en primeur, là, live, maintenant. Noir Silence, On Jase de toi au meilleur de la musique à eau.

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1: Et c'est fait, Alexis Sanchez a disputé ses premières minutes avec le CF Montréal. Il est rentré dans le match à la 79e minute hier soir contre Columbus. Et Sanchez n'a pas vraiment eu le temps de créer de grosses chances en attaque, mais il s'est montré très actif, très communicatif avec ses nouveaux coéquipiers. Et Montréal l'a remporté hier 2-1. Donc le CF Montréal est maintenant invaincu à ses trois derniers matchs. Go, go, CF Montréal. Puis go, Sanchez. Fais-nous des buts. Bon, on prend une courte pause et au retour, c'est Talk Time Machine. Au meilleur de la musique à haut, restez là.

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11: Ici Michel Scarpino, le premier ministre Mark Carney aurait demandé aux provinces de remettre les produits alcoolisés américains sur les tablettes. L'annonce survient après que le président américain Donald Trump ait annoncé mardi qu'il suspendait pendant 3 jours les nouveaux droits de douane de 50%. Les deux gouvernements sont actuellement en train de mettre au point le texte de l'accord. La première ministre Christine Fréchette affirme qu'elle a besoin de plus d'informations avant de se positionner sur l'entente que le Canada négocie avec les États-Unis. Elle a participé hier à une rencontre virtuelle avec ses homologues provinciaux, au cours de laquelle le premier ministre Mark Carney a présenté les détails de l'accord. À sa sortie de la rencontre, elle est restée vague sur ce qui s'y est dit. Et puis la durée médiane du séjour aux urgences était de 5h12 l'an dernier au Québec, selon un rapport de l'Institut économique de Montréal. Cela présente une légère amélioration de 11 minutes en comparaison avec l'an dernier. C'était vos actualités Arsenal Média.
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Et si un seul petit mot pouvait protéger toute votre famille contre une arnaque de plus en plus difficile à détecter, avec l'intelligence artificielle, on le sait, même la voix d'un proche, excusez-moi, peut maintenant être imitée. Il y a des experts qui recommandent une astuce toute simple et je vous explique ça dans les prochaines minutes. On va pouvoir entendre en musique Joey Lazy disparaître. On a aussi du Ariane Moffat qui s'en vient debout, mais on poursuit avec Benson Boone, Sorry I'm Here for Someone Else, au meilleur de la musique à haut.

0: Avec l'intelligence artificielle, entendre la voix d'un proche au téléphone ne garantit plus que c'est vraiment lui. Des fraudeurs peuvent maintenant imiter la voix d'un membre de famille, de votre famille, et inventer une urgence pour vous demander de l'argent. Une astuce toute simple, c'est choisir en famille un mot de passe secret que personne d'autre ne connaît. Si un proche vous appelle en panique, ben demandez-lui ce mot avant de faire quoi que ce soit et surtout, raccrochez, rappelez-le directement avec son vrai numéro pour vérifier. Un petit mot secret aujourd'hui là, pourrait vous éviter une grosse, mais grosse arnaque. Quand je parle de votre famille, là, grand-papa, grand-maman, là, vos enfants, femme conjointe, tout le monde, un petit mot secret. Ça peut être patate. Je sais, patate. On prend une courte pause et au retour, Temper City, Self-Aware. Oh, le meilleur de la musique. Ah, c'est bon, ce show-là.
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Ça a été annoncé, là, un petit bout, là, la séparation du groupe K1, après plus, là, de 25 ans de carrière. La toute dernière performance de l'histoire du groupe aura lieu le 4 décembre prochain à la Maison des Arts des Jardins de Drummondville, là où tout a commencé pour eux autres. Et quoi de mieux que de se l'offrir maintenant, en bas de ma belle, de K1 au meilleur de la musique. 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
1: Je vais vous souhaiter bon lunch à tout le monde. Les grands bazous, ça s'en vient dans les prochaines minutes dès midi. Mon nom, c'est Ali Bombardier. On se retrouve dès demain, 9h, pour le meilleur de la musique à eau. D'ici là, passez un bon jeudi. Demain, là, il reste aujourd'hui, demain, puis après, c'est le week-end. Vous allez pouvoir en profiter. Puis, ben, restez toujours des nôtres, hein? Parce que vous le savez, le meilleur de la musique, c'est à eau. Passez une belle journée, puis à demain.
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6: Bonjour, ici Boris Chassaigne. Le ministre responsable des relations commerciales avec les États-Unis, Dominique Leblanc, repart pour Washington. Monsieur Leblanc va rencontrer ce midi le représentant américain au commerce, Jameson Greer, dans la capitale américaine. Les Québécois ont attendu moins de temps aux urgences l'an dernier. Un rapport de l'Institut économique de Montréal précise que la durée médiane d'un séjour aux urgences était de 5h12 en 2025, 11 minutes de moins que l'année précédente. Le Parti libéral du Québec va lancer sa campagne le 27 août dans la capitale nationale. C'est d'ailleurs là qu'il va installer son quartier général. Tous les partis politiques sont sur le pied de guerre avec le lancement imminent de la campagne électorale. Et Montréal rendra cet après-midi un dernier hommage au légendaire pianiste de jazz Oliver Jones lors de funérailles publiques. C'était vos manchettes.
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2: Ah ben salut tout le monde. Merci de choisir les stations hauts du réseau Arsenal le Média. On va passer une belle heure ensemble à l'écoute des grands classiques du rock d'ici et d'ailleurs. Et pour peser sur les pitons, il y a Sylvain Caron.
3: Il sert juste à ça. Allô?
2: Non, tu parles aussi.
3: Oui, de temps en temps. Oui, c'est vrai.
2: C'était intéressant.
3: Le Seigneur m'a doté de cette faculté.
2: Hey, triste nouvelle dans le monde du rock. Oui. Il y a quelques jours à peine, le 17 août, décès du batteur de ZZ Top, Frank Beard. Lui était là depuis le début. Il est décédé à l'âge de 77 ans, oui.
3: Et il ne portait pas la barbe, même
2: c'était
3: avec son
2: le
3: nom.
2: Seul, c'était le seul. Le seul des trois membres du groupe qui n'avait pas de barbe, alors que son nom de famille veut dire barbe.
3: Ah, ben oui.
2: ZZ Top, c'est 15 albums studio, 50 millions de disques vendus et depuis 2004, membre du temple de la renommée du rock. On va les écouter. Le groupe va continuer parce que Billy Gibbons, le chanteur et guitariste, va continuer les activités de la formation. On parlait de ZZ Top. Non, ce sera encore ZZ Top.
3: Ah, c'est correct, ça. C'est bon que ça reste dans le même.
2: Voici ZZ Top avec Legs au meilleur de la musique.

0: 20 août aujourd'hui et le 20 août, mais en 2024, il y a la tournée Music of the Sphere World Tour de Coldplay.
1: Oui!
0: Qui est désignée comme la plus grande tournée rock de tous les temps. Gigantesque tournée qui a rapporté près $1 milliard. Oui. 8 800 000 billets vendus depuis mars 2022. Et la tournée n'est pas terminée. Il reste quelques spectacles en Australie et en Nouvelle-Zélande, ce qui va faire en sorte que l'avance de Coldplay sera presque insurmontable pour les prochaines années.
1: Oui!
0: On écoute Coldplay avec Fox, le meilleur de la musique. C'est toujours ici, à O!
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0: Ben, si c'est toujours le meilleur de la musique sur le réseau Arsenal Média, le plus grand radiodiffuseur au Québec. On a un quart d'heure non-stop devant nous avec, entre autres, Metallica et Scorpions, deux grandes formations rock.
1: Je comprends donc.
0: Ça va commencer avec une chanson qui s'appelle Black Dog, mais on ne fait pas mention d'un chien noir dans le titre. C'est bizarre. Ça, c'est une question de consommation de substances.
1: Ah, je pensais qu'il y avait un chien, je sais pas, qui rôdait autour.
0: Ben, il y a eu un chien qui tournait, oui, autour du studio.
1: Ah, ben, c'est ça.
0: Oui, mais on parle pas de chien dans le titre.
1: Ben, non, je sais.
0: Et ni dans les paroles. Alors, Led Zeppelin, ça s'en vient dans un instant. Au meilleur de la musique.
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1: Ah ben s'il y avait, il y avait Depeche Mode.
2: Il y avait, c'était censé, c'est ce qu'on a entendu.
1: People are people de Depeche Mode. Dans le monde du sport, mon cher Sylvain.
2: Ben, il y a des choses à surveiller. Ben, entre autres, les Blue Jays de Toronto qui sont en action cet après-midi face aux Devil Rays de Tampa Bay. C'est la fin de cette série entre les deux équipes. Vous savez que les Blue Jays sont encore dans la course, dans une course à finir. Ils ne sont pas les seuls. Il y a plusieurs poursuivants pour l'obtention d'une place en série dans la Ligue américaine. Et par la suite, journée de congé, si je ne m'abuse, puis on a une série face aux Yankees de New York. Ce sera à surveiller. Et ce soir, à prime abord, on a tendance à penser que ce sera une petite facile.

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2: Il y avait Niagara avec J'ai vu pour conclure ce show radio. Demain, entre autres, Plume de Crash et Green Day. Merci, Sylvain Caron.
3: T'es bien de dire merci parce que, hey, c'est vrai, on prépare une belle rentrée musicale sur Oh, vous aurez des détails sous peu.
2: Toi, t'en sais trop puis j'en sais pas assez.
3: C'est à toi à négocier.
2: Hey, t'as un beau t-shirt des Expos de Montréal.
3: Merci, merci. Ah, je suis nostalgique demain, moi.
2: Juste à dire, l'équipe n'existe plus depuis un méchant
3: bout. Sérieux, toi?
2: Salut tout le monde, à demain. Bye!

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18: Bonjour, ici Boris Chassaigne. Le ministre responsable des relations commerciales avec les États-Unis, Dominique Leblanc, repart pour Washington. Monsieur Leblanc va rencontrer ce midi le représentant américain au commerce, Jameson Greer, dans la capitale américaine. Les Québécois ont attendu moins de temps aux urgences l'an dernier. Un rapport de l'Institut économique de Montréal précise que la durée médiane d'un séjour aux urgences était de 5h12 en 2025, 11 minutes de moins que l'année précédente. Le Parti libéral du Québec va lancer sa campagne le 27 août dans la capitale nationale. C'est d'ailleurs là qu'il va installer son quartier général. Tous les partis politiques sont sur le pied de guerre avec le lancement imminent de la campagne électorale. Et Montréal rendra cet après-midi un dernier hommage au légendaire pianiste de jazz Oliver Jones lors de funérailles publiques. C'était vos manchettes.
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3: Hello, hello, bon début d'après-midi, jeudi 20 août. Olivier Poirot qui vous retrouve dans le meilleur de la musique. Ouais, jusqu'à 15h, un gros merci d'être branché sur nos ondes. On aura, bon, la musique de Green Day, ça s'en vient dans les prochaines minutes avec When I Come Around. Gabriel Fredette s'en vient faire son tour. Post Malone avec Circles, et on part ça avec Somber. Et Homebreaker, je vous souhaite un excellent jeudi chez nous.

que je peux dire, un des albums les plus mythiques des années 90, sorti en 1994 par Green Day. Et on a lancé d'ailleurs une édition spéciale de l'album Dookie en 2024. Et c'est sur cet album qu'on retrouve When I Come Around dans le meilleur de la musique. Je vous souhaite un excellent jeudi chez nous.

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1: 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Là, au spa l'automne, quand c'est frais, magique. Allez, prochaine minute, on aura la musique de Almost Monday. Ça s'en vient. Philippe Phillips au retour avec Home.
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1: Je prends le temps de saluer les gens qui sont dans leur dernier moment de vacances parce que ben la rentrée des classes aussi, entre autres, arrive à grands pas. Et souvent, ben, les parents vont prendre des vacances avec les enfants, surtout quand les camps de jour se terminent avant la rentrée des classes. Donc, salutations à vous. Salutations aussi au personnel enseignant et personnel scolaire qui vont retourner à l'école au courant des prochains jours de la semaine prochaine pour commencer à préparer les classes. Ça s'en vient rapidement. J'espère que l'été a été bon pour vous, que vous êtes bien reposés pour la rentrée scolaire. L'année prochaine, Cameron Whitcomb, ça s'en vient.
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14: Ici Michel Scarpineau, le chef du Parti québécois, Paul-Saint-Pierre Plamondon, accuse la première ministre Christine Fréchette de ne pas avoir suffisamment défendu les intérêts du Québec dans les négociations commerciales entre le Canada et les États-Unis. Il affirme qu'en ce moment, le Québec a choisi la voie d'être spectateur au lieu d'être debout pour les entreprises et les intérêts du Québec. Les paramédics, membres de syndicats rattachés à la CSN, ont finalement rejeté l'entente de principe qui était intervenue pour renouveler les conventions collectives. Ils reprennent donc leurs moyens de pression. Le rejet est dans l'ordre de 71,6%. Et puis un premier vaccin expérimental à ARN messager contre le cancer de la peau pourrait révolutionner la façon de traiter plusieurs types de cancers. Une étude à laquelle ont participé le CHUM et l'Université Laval de Québec ont démontré des résultats positifs pour la phase 3 d'une thérapie anticancéreuse à base d'ARN. C'était vos actualités Arsenal Média.
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Scooter Gas qui d'ailleurs vont lancer leur tout premier album le 18 septembre prochain. Et on le cache pas, inspiré un peu de Chromeo RBO, les frères à cheval des trois accords, bref, un style inspiré des années 80 et 90. Ça va être bon, ça s'en vient tout de suite, c'est Smash Mouth, dans le meilleur de la musique, à haut.

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2: Là, pour les amateurs de sport, j'ai l'impression qu'on arrive vraiment dans le meilleur moment de l'année. Tout d'abord, on va commencer par la deuxième moitié de la saison de la Formule 1 qui recommence en fin de semaine. Ça s'en vient. Et par la suite, ben, il y a les matchs préparatoires dans la NFL. Il reste deux fins de semaine d'action avant le début de la saison. Et bien sûr, les camps d'entraînement au hockey dans la Ligue nationale qui commencent dans quelques semaines à peine. Parce que dans un petit peu plus d'un mois, parce qu'on commence plus tôt cette année, le début de la saison dans la Ligue nationale de hockey, ça s'en vient assez rapidement. Et bien sûr, ben, il y aura la fin de saison et les séries éliminatoires dans le baseball majeur. Bref, ben les affaires surveillées, ça va être bien le fun. L'année prochaine, Benson Boone, ça s'en vient, c'est Beautiful Things au retour.
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5: Ici Michel Scarpino, le chef du Parti québécois, Paul-Saint-Pierre Plamondon, accuse la première ministre Christine Fréchette de ne pas avoir suffisamment défendu les intérêts du Québec dans les négociations commerciales entre le Canada et les États-Unis. Il affirme qu'en ce moment, le Québec a choisi la voie d'être spectateur au lieu d'être debout pour les entreprises et les intérêts du Québec. Les paramédics, membres de syndicats rattachés à la CSN, ont finalement rejeté l'entente de principe qui était intervenue pour renouveler les conventions collectives. Ils reprennent donc leurs moyens de pression. Le rejet est dans l'ordre de 71,6%. Et puis un premier vaccin expérimental à ARN messager contre le cancer de la peau pourrait révolutionner la façon de traiter plusieurs types de cancers. Une étude à laquelle ont participé le CHUM et l'Université Laval de Québec ont démontré des résultats positifs pour la phase 3 d'une thérapie anticancéreuse à base d'ARN. 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
1: Notre jeudi est bien enclenché et à bord de haut dans l'Est du Québec. Et là, c'est la fête, mes amis. Hey, parlant de fête, en me présentant, Sylvain Caron, coucou tout le monde. Salut à vous autres dans l'Est du Québec, Matani, également Vallée-Matapédia, secteur Rimouski, secteur Desjardins, Témiscouata, Sept-Îles, Port-Cartier. On est là pour vous accompagner avec votre musique favorite. On est dans le meilleur de la musique, vous le savez, hein, sur haut. Avec, oui, je parlais, bon, d'anniversaire. Ben, on va souligner quelque chose de spécial cet après-midi. Ce sera à venir plus tard, tantôt. On va souligner les anniversaires de mariage aujourd'hui. Ouais, les gens de la région à part de ça. En plus de vous offrir comme sujet, on a eu des nouvelles de santé pour Charlotte Cardin. Ça va moins bien par les temps qui courent, malheureusement. Disons qu'elle a eu des décisions assez difficiles à prendre tout récemment. On pourra y revenir avec... Pour ce qui est des détails, la météo, on a du côté de la Matanie pour ce soir. Et c'est vraiment un portrait simple, c'est dégagé, minimum à 11 degrés. La même chose pour le secteur des Rimouski, avec un minimum à 11 degrés, avec peut-être nappe de brouillard selon les secteurs. Et pour ce qui est du secteur de Sept-Îles-et-Port-Cartier, on a pour dégeler plutôt un 30% de risque d'averse tôt ce soir avec dégagement par la suite. Et Sept-Îles-et-Port-Cartier, 7 dégagés, minimum à 7 degrés. Et la musique de The Verve pour lancer notre show du trafic, la dernière de la semaine.

Tampere City, sur haut dans l'est du Québec, ceux qui ont procédé à l'inauguration de l'amphithéâtre RBC à Toronto, un peu plus tôt au printemps dernier. Et le chanteur, d'ailleurs, de cette formation-là, a lancé un jeu vidéo il y a de cela quelques semaines à peine, si jamais ça vous tente. C'est le jeu Last Flag. Donc, on va les entendre. En musique, les Imagine Dragons. Par la suite, on revient sur l'état de santé de Charlotte Cardin, alors qu'elle doit prendre des décisions importantes pour les prochaines semaines.

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1: Vous vous souvenez, il y a de ça, une couple de semaines, on vous avait parlé donc du spectacle annulé par Charlotte Cardin pour des problèmes de santé qui, malheureusement, si on se fie à la story qu'elle a publiée sur les réseaux sociaux au cours des dernières heures sur Instagram, elle a annoncé qu'elle était contrainte de se retirer de 4 festivals assez importants à venir du côté de l'Europe. Elle accompagne tout ça de messages d'excuses adressés à ses fans. Elle n'a pas à s'excuser, hein, c'est des problèmes de santé parce que elle doit lever le pied et accorder à sa voix le repos nécessaire. Donc, elle a eu une blessure aux cordes vocales. Ça avait déjà, donc, forcé, comme je l'ai mentionné, à annuler certains spectacles et c'est avec beaucoup de chagrin qu'elle doit annuler 4 de ses prochains festivals en France. Et on verra pour la suite des choses. Donc, prompt rétablissement à Charlotte Cardin pour qu'elle revienne. Donc, le plus rapidement possible en forme. En forme, j'espère que l'on est en forme en ce jeudi. Avec David Guetta qui signe à Taylor Swift et Tones & Mine pour donner la chanson qui suit après les détails de la météo.
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17: On a pour ce soir un beau ciel dégagé. Par contre, nappe de brouillard dans certains secteurs avec vent sud-ouest de 20 km/h et un minimum à 11 degrés. On est dans les normales de saison, alors que demain, on termine la semaine de belle façon. Parce qu'on aura du soleil, on va tasser la nappe de brouillard avec vent sud-ouest de 20 km/h en matinée, ça va aider. Et un maximum à 22 degrés. On sépare la fin de semaine jusqu'à maintenant 50-50 parce que la belle journée sera samedi avec un maximum à 22 degrés. Pour le moment, dimanche, on a de la pluie en vue et un maximum à 17.
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avant de faire des salutations bien spéciales, anniversaire de mariage aujourd'hui, ouais, vous avez bien compris. Et ceux qui sont à venir au printemps se sont enfermés en studio en vue d'un 13e album studio. On a très hâte d'entendre ça. On devrait avoir des nouvelles additionnelles sur une date de sortie potentielle. Et entre-temps, si ça vous tente sur Netflix, il y a donc un documentaire sur la vie de cette formation-là. The Rise of the Red Hot Chili Peppers, Our Brother Hillel. Avis aux intéressés, c'est disponible sur Netflix. Il va falloir que je jette un petit coup d'œil là-dessus à un certain moment donné. Les voici, les Red Hot Chili Peppers en musique sur O dans l'Est du Québec, dans le meilleur de la musique.

L'amour, c'est beau, l'amour. On célèbre ça aujourd'hui avec deux anniversaires de mariage. Ben, si c'est votre cas, parce que bon, je peux pas nommer les anniversaires de mariage de tout le monde, mais ben, bonne fête de mariage. Jocelyne Desrosiers est avec Clarence Durette depuis 48 ans aujourd'hui. Donc, bon 48e anniversaire de mariage. Et Émilie Turcotte, je veux la saluer avec son Pierre-Luc Lavoie. 15 ans de mariage aujourd'hui. Donc, salutations à tous, beau monde. Et on va vous offrir en musique Laurence Saint-Martin au cours des prochains instants. Extrait de son plus récent album. Et de l'autre côté, eh bien, on va pouvoir revenir cette fois-ci avec la chance, ouais, de faire partie d'une télé-réalité. Non, on parle pas nécessairement d'émission de l'amour, là. C'est quelque chose de sérieux. Et même côtoyer des célébrités, si ça vous tente, on vous donne les détails tantôt. Et voici Laurence Saint-Martin.

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1: Marie-Mé a annoncé au cours des derniers instants que pour la première fois de l'histoire de la télé-réalité Big Brother Célébrité, vous allez pouvoir faire partie de la 7e saison aux côtés des personnalités bien connues qu'on va apprendre certainement un petit peu plus tard. Donc, à prime abord, il faut absolument s'inscrire entre le 20 août. Donc, ça commence aujourd'hui jusqu'au 20 septembre prochain pour soumettre votre candidature. Il faut être âgé de 18 ans, évidemment. Il n'y a pas d'âge limite maximale qui est imposée et les personnes sélectionnées devront également être disponibles du 5 janvier au 26 mars inclusivement. Et vous pouvez vous inscrire sur le portail plus.crave.ca pour peut-être... Hey, ça serait le fun! Quelqu'un de l'Est du Québec pourra se retrouver dans la prochaine édition de Big Brother Célébrité. C'est à surveiller. Il est une célébrité, je l'accompagne pour la copie de la game. Mathieu et moi-même, on parle des Blue Jays tantôt.
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2: Et ce matin, pour notre segment La Game, on va jaser de baseball. Et notre expert maison en termes de baseball, ben, c'est notre ami, animateur du retour, Monsieur Sylvain Caron, mesdames, messieurs!
3: Merci.
2: Comment ça va, Sylvain?
3: Hey, ben, c'est le fun, on a ajouté les applaudissements avec Stéphanie.
2: C'était Stéphanie, elle n'avait pas le piton. OK, elle n'avait pas trouvé le piton applaudissement.
3: Oui, on l'a salué, il était en vacances, la chanceuse. Quand ça commencerait.
2: Là. Non, mais ça n'était pas vanté, celle-là. Ah, tabarnouche, ah, ouais, OK. Sylvain, ben, ce matin, on n'est pas là pour casser du sucre sur le dos de Stéphanie.
3: Ben non,
2: au contraire, on est là pour parler de baseball. Sylvain, la question qui tue, puis là, si j'avais l'effet sonore comme Guillaume Lepage, là, dans
3: tout le monde
2: en parle, là. Ouais.
3: Oui.
2: Coudon, qu'est-ce qui s'est passé avec les Blue Jays?
3: Beaucoup de choses.
2: Ben, tu sais,
3: pas grand-chose.
2: Ben, c'est pas tabarnouche, Sylvain. Moi, il me semble, il y a quelques semaines de ça, quand on parlait des Blue Jays, c'était des problèmes en offensive. On avait de la difficulté à marquer des points. On avait de la difficulté à aller chercher des victoires. Même, on se disait, bon, ils sont éliminés. Tu sais, l'équipe qui était à une victoire des séries mondiales la saison passée, ben, ils feront pas une série cette année. Moi, je les avais enterrés. Mais là, tabarnouche, on parle d'une course aux séries pour les Blue Jays. C'est quoi? D'où c'est que vient le vent, là? Comment ça se fait que ça a changé de situation comme ça quelques semaines?
3: Honnêtement, la première chose, c'est que l'organisation a lancé comme un message à l'équipe qui était en place à la période des transactions, parce que oui, on a échangé une couple de vétérans, mais on n'a pas fait de grand ménage. Donc, on voulait laisser à l'organisation, ben, écoutez, là, on a encore ce qu'il faut pour aller jusqu'au bout, pour se battre à tout le moins, pour participer aux séries. Je pense que déjà là, le message a assaini un petit peu l'ambiance qui était, soyons honnêtes, assez ordinaire dans l'équipe avant la séquence heureuse. Puis là, les choses, depuis la période de transaction, les choses ont retourné de côté avec des jeunes qui se sont greffés. Entre autres, je vais parler de Charles Mercado, le joueur de premier but, qui prend un peu la place, en guillemets, de Vladimir Guerrero, qui est encore sur la liste des blessés. Mais ça va bien pour lui. Je pense qu'il a encore 4 coups sûrs hier. Brad Bateman également, un autre jeune joueur qui a fait de bonnes choses en attaque pour ce qui est des Blue Jays de Toronto. Donc là-dessus, ça va un peu mieux. Puis avec des gars qui se sont réveillés. Kazuma Okamoto, qui a battu le record de coups de circuit pour une recrue chez les Blue Jays, avait eu une méchante période à vide à un certain moment donné. Là, depuis quelques temps, ben, il a retrouvé son aplomb au bâton. Donc, tout ça avec la performance, la bonne saison, pour le dire, d'Alejandro.

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1: À la poursuite des Blue Jays dans cette course aux séries, ça c'est un petit peu ce qui fait en sorte que ça risque d'être difficile pour aller chercher justement une place en série, parce que faut pas oublier, là, à travers tout ça, les Orioles de Baltimore, les Rangers du Texas, les Tigers de Détroit qui sont dans la course, les Twins du Minnesota, et ça tombe bien, parce que les Jays ont un peu, je dirais, leur destin entre les mains, parce que bon, après la série contre les Rays, on s'en va à New York face aux Yankees, ça c'est une autre grosse série, mais on va affronter ces équipes-là. Donc, on a notre destin entre les mains pour les prochaines semaines en vue de cette course aux séries. Mais ça fait quand même pas mal de monde à dépasser ou à tout le moins à surveiller dans le rétroviseur pour avoir sa place en série. C'est là que je pense qu'on va manquer un petit peu d'essence pour les Blue Jays de Toronto d'ici la fin de la saison, à moins, parce qu'il y a le retour de Vladimir Guerrero. Avez-vous remarqué que le club joue mieux depuis que Guerrero ne joue plus?
2: C'est chiant, ça, Sylvain. Mais ben, c'est vrai. Mais... Si tu veux, je te dis.
1: C'est chiant, mais c'est ça, pareil. Puis Guerrero, honnêtement, pourrait faire la différence. Si Vladimir Guerrero peut jouer, je dirais...
2: À la hauteur de son
1: moitié,
2: talent.
1: Oui, au moins à la moitié de son potentiel. Je sais qu'il est blessé depuis le début de la saison. Mais là, ça va prendre vraiment là, un catalyseur en attaque pour pouvoir solidifier un peu lorsqu'il va avoir des périodes à vide, parce qu'il va en avoir en attaque. Là,
2: ah ben oui. Ah, puis Sylvain, c'est tellement long une saison de baseball, ça a comme pas de bon sens aussi. Là, je veux dire, il reste encore combien de matchs à disputer à saison?
1: Écoute, si je fais un calcul mathématique, on est quoi? Dans au moins une trentaine, oui, trente-quelques encore, si mon calcul est bon. Tout ça pour dire que, ben regarde, prends l'exemple des Red Sox de Boston, Mathieu. Les Red Sox de Boston, c'était mort, puis enterré, ça, après un mois ou presque. Regarde où ils sont rendus. Sont en série au moment où on se parle, avec un des grands retours de la saison chez les Red Sox de Boston. Donc, les Jays pourraient faire pareil, mais ça va prendre là une contribution d'un peu tout le monde d'ici la fin de la saison. Puis... au Monticule, ça va bien pour la relève quand même. Les partants, il y a Max Scherzer que j'ai l'impression qu'on a peut-être étiré la sauce une année de trop. Mais bon, ça, c'est mon opinion là-dessus. Mais
2: Sylvain, corrige-moi si je me trompe, là, mais le fait aussi que l'équipe a joué beaucoup de baseball la saison dernière, ça peut-tu expliquer aussi le genre de début de saison qu'on a eu chez les Blue Jays, avec une espèce d'effet de fatigue, le fait qu'on a joué tard en octobre l'année passée, qu'on s'est rendu à un match, à une victoire des séries mondiales? Ça pourrait peut-être aussi expliquer les quelques victoires qui vont peut-être manquer en bout de ligne aux Blue Jays pour se qualifier pour les séries de peine et de misère?
1: Ton point est bon sur un aspect, l'utilisation des lanceurs en série de fin de saison. Moi, j'avais mentionné l'an dernier que Trey Savage, écoutez, c'était une recrue qui arrivait. Je sais, là, il était dans sa bulle, puis tout allait bien pour lui.
2: Ça a été toute une histoire, là.
1: C'était le phénomène, puis la vie, c'est incroyable, mais ce qui est arrivé, c'est que le gars est blessé. C'est ça. On l'a utilisé trop vite. Et puis, ben là, ça fait en sorte que ce gars-là, qui pourrait nous aider dans la rotation de partant au moment où on se parle, n'est pas là. Et ça fait partie des nombreuses blessures qui expliquent aussi un petit peu le début de saison des Blue Jays de Toronto. Mais n'empêche que, effectivement, ton point est bon en ce sens. Surtout au niveau des lanceurs, les joueurs de position, à un moment donné, là, je veux dire, t'es quand même capable qu'on peut jongler avec les formations, là. Mais pour les lanceurs, ça peut devenir compliqué. Et Max Scherzer, on en parlait tantôt, ben le gars, je veux dire, il a plus 20 ans. Fait que lui aussi a été utilisé en série de fin de saison. C'est parfait, là. Je veux dire, il avait l'expérience, puis... c'est un joueur de digne du temple de la renommée ou presque. Fait que, mais à un moment donné, ça peut te rattraper à quelque part. Ouais, c'est peut-être ce qui frappe les Blue Jays aussi actuellement, surtout au niveau des lanceurs.
2: Ben, en tout cas, ça rend les choses intéressantes pour la trentaine de matchs qui restent d'ici la fin de la saison. Malgré le fait que, bon, comme je te dis, moi, je les considérais morts et enterrés, les Blue Jays, quand ça s'est mis à mal aller. Mais là, bon, tabarnouche, ça devient intéressant de suivre ça. Puis on se croise les doigts quand même pour une qualification des Jays en série de fin de saison, parce que ça va rendre la chose encore plus intéressante de savoir que les Jays sont là. Ça rend le truc peut-être un petit peu plus intéressant pour les Canadiens que nous sommes.
1: Voilà, et si tu ressors les bobines, c'était ma prédiction en début de saison, que les Blue Jays n'allaient pas terminer au premier rang, mais allaient participer aux séries.
2: OK, ben on va voir si t'as... On va se croiser.
1: Jette ta bobine.

0: Ouais, on a dit beaucoup de choses depuis le début de la saison de baseball. Je fais de la bobine, est peut-être loin un peu, mais tu me mets au défi de la retrouver, tabarnouche. Tiens ma bière, tiens mon café un matin, je vais regarder ça. Mais ça rend les choses intéressantes à suivre d'ici la fin de la saison. Sylvain, toujours un plaisir de jaser baseball avec toi, mon cher. On te retrouve aujourd'hui à midi avec Richard Z pour les grands bazos et en fin de journée pour le trafic à compter de 15h.
1: Sans faux, mon ami.
0: Yes. Bon show. Sylvain Caron, merci beaucoup.
1: Salut, là.
0: Salut, bonne journée.
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0: Nos salutations habituelles aux entreprises bien branchées sur Haut dans l'Est du Québec, la gang du Salon Quai Témis. À déjeuner, salutations à vous autres. On a également la gang du Rona du côté de Sept-Îles, bien branchée. Ah, il y a beaucoup de monde qui travaille à cet endroit, dans le secteur de la Matanie, cuisine gaspésienne. Là aussi, ça bouge pas mal au son de « Oh, merci d'être avec nous autres ». Puis la gang de métal du golfe aussi à Rimouski. Toujours le fun de vous savoir des nôtres, alors qu'on va se préparer pour la deuxième heure du trafic. Note sportive à venir, détail de la météo. On va prendre le temps de s'informer tantôt. Et puis, on va aussi se préparer pour la chronique de bière, parce qu'on est jeudi avec Mathieu Fortin, dépanneur du lac, et à travers tout ça. 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
4: Ici Michel Scarpineau, voici le bilan de l'actualité. Alors que le ministre canadien responsable des relations commerciales avec les États-Unis, Dominique Leblanc, finalise avec le représentant américain au commerce, Jamieson Greer, une entente visant à apaiser la guerre tarifaire, le chef du Bloc québécois, Yves-François Blanchette, demande à ce que les leaders des partis d'opposition soient consultés sur l'accord voulu. Pendant ce temps, la première ministre du Québec, Christine Fréchette, estime encore aujourd'hui qu'il lui manque certaines informations de la part du gouvernement fédéral. Elle a toutefois indiqué avoir eu un appel avec son homologue fédéral, Mark Carney, ce matin, au cours duquel il a répondu à plusieurs de ses questions. Madame Fréchette a promis de revenir avec un positionnement une fois que l'analyse des réponses obtenues ce matin sera complétée. Le suspense plane sur le ministre caquiste Simon-Jolin Barrette, à savoir s'il sera sur la ligne de départ pour les prochaines élections à quelques jours du déclenchement de la campagne. Simon-Jolin Barrette représente la circonscription de Bordeaux depuis 2014. Hier, le ministre Benoît Charrette a annoncé qu'il ne briguerait pas un autre mandat. La campagne électorale doit être déclenchée la semaine prochaine et le vote aura lieu le 5 octobre. Les ambulanciers paramédicaux, membres de syndicats rattachés à la CSN, ont rejeté l'entente de principe qui était intervenue pour renouveler les conventions collectives. Ils reprennent donc leurs moyens de pression. Le vote global de ces syndicats de la Fédération de la santé et des services sociaux, affiliés à la CSN, révèle un rejet de l'entente dans une proportion de 71,6%. Ils sont environ 3300 membres de plusieurs syndicats de techniciens ambulanciers paramédicaux, dont ceux d'urgence santé qui couvrent Montréal et Laval. L'entente de principe était intervenue à la suite d'une séance de négociation intensive menée du 20 au 25 juillet. C'était vos actualités Arsenal Média. On vous souhaite une bonne fin de journée à notre antenne.
5: Hockey, l'Allemagne sera encore une fois l'hôte des rencontres de la Ligue nationale de hockey lors de la prochaine saison, alors qu'elle va accueillir les Bruins de Boston et les Oilers d'Edmonton pour une série de 4 matchs durant la saison 2027-2028. Évidemment que les détails, on en aura additionnels plus tard dans les prochaines semaines. Chez les Penguins de Pittsburgh, on a annoncé aujourd'hui que Marc-André Fleury, Larry Murphy, Jim Rutherford et Jack McGregor seront intronisés au Temple de la renommée de l'équipe en 2026. Ils seront honorés à l'occasion d'une cérémonie sur la patinoire le 14 novembre prochain avant le match face aux Sénateurs d'Ottawa. Sport automobile, le quadruple champion du monde de Formule 1, Max Verstappen, a prolongé son séjour avec Red Bull jusqu'en 2030. C'est ce qu'a annoncé pour le pilote de l'écurie et l'écurie, bien sûr, au cours des dernières heures. Et à vous dire qu'on a ce soir, ben, à surveiller évidemment ce match, les Canadiens de football, les Alouettes de Montréal, qui affrontent la pauvre formation d'Ottawa qui est à la recherche d'une première victoire cette saison. Pas toujours facile. Détail de la météo, ça c'est beaucoup plus agréable ce soir avec du côté de cette île des Ports-Cartiers, un ciel dégagé. Le minimum est à 7 degrés. Oh, ça commence à refroidir le soir et la nuit. Pour ce soir et cette nuit, un petit 30% de risque d'averse avec dégagement par la suite. Minimum de 9 pour le secteur de Dégely. Rimouski et Matane s'est dégagé ce soir. Nappe de brouillard possible à Rimouski. Minimum à 11 degrés. Et dégagé avec un minimum de 11 degrés pour le secteur de la Matanie.
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1: Hey, bon après-midi, les gamers qui sont à l'écoute. Et ça fait partie de notre deuxième heure de notre émission du trafic dans l'Est du Québec. Si vous avez déjà joué pour la plupart les plus vieux, là, ma génération, peut-être un peu plus jeune. Ah, le jeu Atari 2600. Hey, c'était-tu le fun, ça? Ben, il y a des cartouches de cette console qui valent une fortune. On parle pas de Pac-Man et tout ça, là, ça a été vendu à des milliers de copies, des millions de copies. Mais pour ce qui est des jeux plus rares, je vais vous en nommer quelques-uns tantôt. Peut-être que ça va vous inciter à faire le ménage dans le grenier dans les prochains jours. Avec à surveiller. Ben oui, notre chronique bière, faut pas oublier ça tantôt. Mathieu Fortin viendra nous retrouver du dépanneur du lac, notre biérologue qui va nous proposer de bien bonnes bières cet après-midi. Et également, on va pouvoir revenir un petit peu plus tard avec d'autres nouvelles au niveau cinéma pour les jeunes. Je vous en parle un petit peu plus longuement tantôt. Peut-être même que dans certaines écoles, vous allez pouvoir, pour les jeunes, vos jeunes, voir ces films, c'est à surveiller. Et du bon Nickelback pour la deuxième heure.

Ah, les amateurs de jeux vidéo avec la fameuse console Atari 2600 puis le fameux joystick. Ah, oh, Seigneur. Ça rappelle de bons souvenirs, les petits pitons rouges. Parfois qu'on passait au travers parce que on pesait trop fort ou avec l'usure. Il y a des jeux vidéo de cette console-là, Atari 2600, qui sont devenus très rarissimes. Du fait que pour certains de ces jeux, ben, ils ont connu une carrière relativement jeune ou même n'ont pas été commercialisés de façon officielle, ont été vendus dans des porte-à-porte. Oui, oui, à cette époque-là, la compagnie qui avait lancé un peu la serviette concernant certains jeux. Raid Aérien, qui a donc a fait son apparition dans les premières années justement de ce Atari 2600. Semble-t-il qu'il en existe une dizaine de cartouches connu à ce jour. Si jamais vous trouvez ça, dites-vous que ça vaut une fortune. La traversée de la mer Rouge également, un jeu insolite qui a failli disparaître complètement des archives historiques. Et c'est en 2007 qu'un client est tombé par hasard sur un exemplaire lors d'un vide-grenier local. Donc ce jeu-là existe à combien d'exemplaires? Pas certain qu'il y en a une tonne. À Gamma Attack, ben ça j'ai connu un tout petit peu. Jeu de tir spatial avec la particularité d'être le tout seul logiciel jamais commercialisé par une société. Et pendant des décennies, la communauté a cru qu'un seul exemplaire a survécu avec l'effondrement du marché. Non, non, il y a des jeux qui existent actuellement, quelques exemplaires. Également, on a pour les jeux qui... Ultravision avait lancé Karaté aussi. À cette époque-là, ça fait partie des jeux qui sont très rares et les extraterrestres. Donc, si vous avez ça en votre possession à quelque part, dites-vous que ça vaut la peine. Il y a aussi Lockjaw. C'est devenu par la suite Shark Attack, mais dans son premier nom, il y a des versions qui existent et c'est ces versions-là qui valent une véritable mine d'or, semble-t-il, pour les collectionneurs actuellement. Donc, en faisant le ménage, là, vous penserez à moi si vous voyez ces cassettes de jeux Atari d'une certaine époque, la console 2600. Si c'est le cas, faites-moi signe, on pourrait séparer ça en deux, sait-on jamais. Locolocas, en musique, par la suite. Oui, les anniversaires, c'est vrai. Faut pas l'oublier, 418-562-8181 via texto.

Je sais, pour vous, à fêter d'aujourd'hui, c'est la plus belle journée de l'année. C'est pour cette raison qu'on vous nomme sur les ondes de haut. Grâce à la collaboration, bien sûr, de certaines personnes qui nous ont envoyé des textos. Patrick Bacon, bonne fête à toi aujourd'hui. C'est son anniversaire de la part de toute l'équipe également. On souhaite de bonnes fêtes à Valérie Labrie. Et les deux prochains, ce sont des fidèles auditeurs de haut parce qu'on m'écrit régulièrement pour les deux boys. Et aussi, on participe au concours. Keith Hogan et également Frédéric Bérubé. Bonne fête à vous autres, les boys. Nancy Grenier également fait partie de nos fêtés. Bianca Simard, bonne fête à toi. Stéphane Villion, c'est son anniversaire. Caron Imbeau également célèbre son anniversaire aujourd'hui de la part de toute l'équipe. Ma belle, on t'en souhaite une bonne. Tout comme Ève Gendron. Donc, une longue liste de fêtés avec, en profil, détail de météo dans quelques instants et Somber en musique.

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10: 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On se dégagé avec une nappe de brouillard à Rimouski dans les environs avec un minimum à 11 degrés. Vent sud-ouest de 20 km/h. Ce vent demeure d'ailleurs pour demain matin. Ça va chasser justement cette nappe de brouillard avec un beau soleil. Alors qu'on attend un maximum à 22 degrés, on est là aussi en plein dans les normales de saison pour les minimums en soirée et pour les maximums de jour. Samedi, c'est la belle journée. Je vais m'arrêter là pour le moment. Faire peut-être des changements pour la journée de dimanche, sait-on jamais. C'est du beau soleil pour samedi avec un maximum à 22 degrés.
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Magnifique journée sur les ondes de haut. Dans l'ensemble de l'Est du Québec, on vous souhaite le plus beau des jeudis avec des salutations pour la gang de voyage Daniel, avec qui j'ai eu le bonheur de voyager d'ailleurs pour un match du Canadien l'hiver dernier. L'Institut de l'Estuaire du côté de Rimouski, Réfrigération RC également, on vous salue. À la gang de Sapi, à Matane. Dieu sait qu'il y en a plusieurs qui travaillent là. À des gens de Brunet également. Et de Béton Provincial, on vous salue, bien branché sur O. La gang du Sourbès IGA à Sept-Îles-et-Port-Cartier, le Sport Expert, la gang de Lormat et FGL Sport également, on vous salue. Et du côté de Dégely, le restaurant Mike's, Verger des Tourterelles, le Resto Pub 85 également. Donc, à tout ce beau monde, merci d'être fidèles et restez là, parce que dans quelques instants, il est prêt à faire Mathieu Fortin, du dépanneur du Lac, avec la chronique bière.

0: Notre jeudi rafraîchissant, notre jeudi de découverte avec Mathieu Fortin du dépanneur du Lac. Mathieu, comment ça va?
1: Bonjour à tous. Ben écoute, quand c'est le temps de prendre une bière, ça va toujours bien.
0: Et on est prêt pour notre chronique bière édition de ce jeudi avec deux bières complètement différentes cette semaine.
1: Oui, deux bières différentes, mais on reste plus sur des termes classiques cette semaine. Okay. Faire changement un peu des dernières semaines.
0: Oui, parce qu'on en a dégusté quand même pas mal. Là.
1: Oui, puis c'était des funky, là. Ouais. Je me suis dit cette semaine, on va y aller avec des bières plus traditionnelles, mais somme toute, même si c'est traditionnel, on a une petite twist de différent des bières qu'on va voir habituellement. Donc, ça devrait être assez intéressant. Deux bières que je n'ai jamais essayées qui vont être une découverte pour moi aussi.
0: C'est le fun, c'est toujours sur les ondes de haut qu'on découvre ça avec la toute première à déguster.
1: La toute première, mais non la moindre. Il s'agit d'une bière de Natashquan. C'est la microbrasserie La Mouche.
0: Oh!
1: La Mouche qu'on adore chez le spécialiste. Premièrement, ben écoute, c'est sûr qu'avec une rivière à saumon à un kilomètre, ça vient avec. Donc, vous avez compris que le design sur les bières de La Mouche, ben écoute, c'est des mouches à saumon. Donc, le nom est de chaque bière a un nom inspiré d'une vraie mouche à saumon,
0: okay.
1: Puis on la voit visuellement sur la canette, oui. Donc c'est ça, c'est une vraie bière de pêcheur,
0: ah, c'est
1: ça devrait être super intéressant. Puis là, avant, on avait juste la possibilité d'avoir la noire et la blonde, okay. Là, dernièrement, je pense qu'eux ont élargi un peu le bassin, donc là, maintenant, on a une gamme d'environ 6-7 produits là, okay. De La Mouche, vraiment de toutes les sortes, là, de la IPA jusqu'à la noire en passant par la blanche.
0: Et on va déguster une...
1: Une Effewezen.
0: Oh, ah, c'est la première fois que tu me la sors, celle-là.
1: Je sors mon allemand aujourd'hui. Écoute, une Effewezen, là, pour faire une histoire très courte, eh bien, il s'agit d'une blanche allemande.
0: Ah, OK.
1: Donc, c'est vraiment, ben, plus précisément de la Bavière. C'est une blanche qu'on va avoir retrouvé des arômes de banane, en théorie, de clou de girofle.
0: Oh,
1: c'est vraiment ce qu'on apporte avec la Effewezen. Et évidemment, ben écoute, c'est fruité, c'est doux. C'est une bière qui est de blé de prime abord, donc moins de malt, beaucoup plus de blé.
0: D'accord.
1: Donc le blé va apporter vraiment une texture et une douceur au niveau du palais. Et écoute, c'est ça, on voit souvent des blanches classiques, des blanches américaines, des Effewezen, c'est ultra rare, donc j'ai saisi l'occasion.
0: Maison.
1: Et les dernières fois j'ai essayé des Effewezen, moi j'ai trouvé ça super intéressant d'avoir un petit goût de banane. Donc j'espère le retrouver dans cette bière-là. Mais il n'y en a pas de fruits dedans. Là. C'est vraiment la façon qu'on travaille, le houblon et la céréale qui va aller chercher un arôme là, qui s'approche.
0: On va pouvoir valider si ça coule comme une rivière.
1: Écoute, il fait soif, là. Écoute, avec.
0: Elle va descendre comme la rivière.
1: Écoute, moi, je suis toujours presque ça descendre. Écoute, j'ai des pays, des petits gars de la Swift. Là.
0: Ouais,
1: déjà, en startant, écoute, on ressent évidemment la bière blanche, mais on sent aussi une petite touche d'épices. Je parlais tantôt que parfois, on va avoir du clou de girofle. J'imagine que si on respecte la tradition, on devrait pas mal être dans cette gamme-là. Mais écoute, c'est pas nécessairement d'avoir le clou de girofle. L'important, c'est que ça soit bon, que ça descende bien.
0: Et c'est une blonde allemande, hein, parce que de par la couleur?
1: Oui, on est dans la blanche, en fait. Là. C'est, au niveau visuel, c'est vraiment dur à différencier avec la blonde.
0: Tu seras pas déçu, mon chum?
1: Oui, hein? Ah oui, ça sent déjà, ça commence bien.
0: La note de banane déjaunée.
1: Donc, on a vraiment un beau collet de mousse. C'est une bière qui est très bien gazéifiée. On a une belle couleur. On est dans le jaune étincelant avec une opacité. Une blanche, ça se veut opaque.
0: Hein. Oui.
1: Ça fait partie du style. Donc, au nez, écoute.
0: La banane.
1: Oui, là, on a une petite touche de banane, un peu. On a une touche d'épices aussi qui vient bien se mélanger.
0: Oh,
1: côté
0: bon,
1: de malt. C'est des bières qui sont super rafraîchissantes. C'est des bières, on va dire, estivales, mais qui peuvent être pris à toute température, là, même s'il pleut, c'est pas grave.
0: Écoute, vas-y.
1: C'est le sacrifice. Vas-y. Santé!
0: Santé!
1: Ah oui.
0: Ah,
1: des belles arômes.
0: Wow.
1: On est tout en douceur au niveau du palais. On a vraiment le petit côté épicé, le petit côté banane là, subtil. Ça descend vraiment très bien.
0: Wow.
1: Aucune amertume, évidemment. On pourrait avoir des bières blanches avec de l'amertume, une blanche américaine.
0: Exact.
1: Mais là, ici, on est vraiment dans la délicatesse, la douceur. Ça descend vraiment très bien. Écoute, des fois, on fait des panachés, hein, avec les bières blanches. On met environ 1 cm ou 2 de jus d'orange. On complète avec notre bière blanche pour faire un genre de semi-drink.
0: Oui.
1: Là, ici, je pense que ça serait triste de mettre du jus d'orange dans cette bière-là.
0: T'as pas besoin.
1: Il y a déjà beaucoup d'arômes, beaucoup de saveurs.
0: Oui.
1: Ça descend vraiment très bien.
0: Écoute, les papilles sont éveillées, mes amis, avec ça.
1: Ça commence vraiment très bien. Puis, écoute, pas besoin d'être le plus grand amateur de bière pour être en mesure de l'apprécier parce que c'est délicat. Ça descend bien.
0: Et
1: ça...
0: ta presque pas d'arrière-goût.
1: Non, évidemment, écoute, on a une petite touche. En fait, on reste un peu avec le petit côté épicé qui reste un peu au palais, puis c'est pas désagréable. On reste pas avec un côté de céréales qui est trop prenant.
0: Non, effectivement. Ça... Hey, mon Dieu, c'est ça, ça.
1: Ça se boit tout seul, hein? C'est dangerous. Donc, écoute, une bière blanche comme ça, surtout avec le petit côté fruité, ben écoute, on va rester dans le thème. Pourquoi pas du saumon?
0: Ben, c'est ce que j'allais dire.
1: Un bon pavé de saumon, tu sais, un peu salé, parce que là, cette bière-là est légèrement sucrée, fruitée. Ouais, ça pourrait venir vraiment contrebalancer les deux saveurs. Mais sinon, écoute, une bière blanche, c'est un peu comme une blonde. On peut l'agencer à presque tous vos mets préférés. Ça va toujours avoir sa place.
0: Et pour la disponibilité, il faut se dépêcher parce que tu me mentionnais, donc ça prend un certain temps à recevoir les commandes pour cette bière-là. Donc, faut en profiter assez rapidement.
1: Oui, exactement. On a eu quand même un bon délai de 5-6 semaines avant de réussir à avoir nos caisses de bière. Donc, là, présentement, on a une 24 de chaque produit qui était disponible.
0: Oui.
1: Là, j'imagine que la blanche, elle va partir assez rapidement. Déjà, moi, j'allais m'en chercher un autre pour faire goûter à mon conjoint.
0: Tu m'as laissé la console, je pars,
1: C'est là que ça part. Donc, écoute, oui, c'est super bon, ça descend bien. Très beau produit, encore une fois, que la mouche de Nactachquan nous présente. Écoute, ça commence bien, déguste.
0: Oui,
1: commence
0: en monsieur. Force. Et puis, se procurer au dépanneur du lac, bien sûr, secteur Matané, mais sur demande, peut-être que vous l'aurez chez votre bon marché un peu partout à travers l'Est du Québec. Mathieu, on se garde un petit fond pour la deuxième?
1: Écoute, ça serait rien que de moi, je l'ouvrirai tout de suite. Je suis prêt.
0: Attends, juste une tourne, on va cesser de parler un peu, puis on se retrouve après.
1: Parfait.
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1: Mettons de l'IPA, beaucoup de... On avait essayé une surette là, oui, de style exact, brésilienne qui exact, est super intéressante. Oui. Mais là, cette semaine, c'est un brassin qu'ils ne font qu'une fois par année.
2: Okay.
1: Et il s'agit de la Pilsner française, la Cinco Export. Comme l'ancienne étiquette
2: ben
1: là, de la Molson
2: oui,
1: Export.
2: C'est vrai. Explique-moi Pilsner française, différencié des autres Pilsner, ça se résume comment?
1: En comparatif avec les autres Pilsner qui se veulent un peu plus sèches okay. et vraiment avec un goût de malt, mais on n'a pas d'arrière-goût supplémentaire. La Pilsner française, elle, va avoir parfois un peu de blé pendant le brassage de la okay. bière, donc avoir une texture un peu ouais. plus veloutée. Et on utilise des houblons français européens qui vont amener des touches florales un peu herbacées et okay. parfois même citronnées.
2: Oh, c'est
1: donc,
2: bon, ça.
1: C'est quand même assez intéressant. L'année passée, c'était vraiment très bon, mais étant donné que c'est un brassin par année, d'une fois à l'autre, là, ça se pourrait
2: on
1: qu'il y ait
2: des différences,
1: des nuances, exemple. Évidemment, ah oui, tout dépendant. Puis ça peut être niaiseux, ça peut juste être l'eau de la ville à Québec
2: exact.
1: Qui ont changé, ils ont mis plus de chlore, puis ça va avoir un ouais. impact parce que ça a l'air spécial, mais l'eau donne une différence incroyable sur la bière.
2: On avait... c'est la base. Hein,
1: c'est vraiment la base. On avait fait un test il y a 2 ans avec Michael. On avait eu 2 bières du Prospecteur.
2: OK.
1: Donc, il y avait une version que c'était l'eau qui venait de Rouen.
2: Oui.
1: Puis on avait une version que c'était l'eau qui venait de Sherbrooke.
2: OK.
1: Et tout le reste est pareil. Même méthode de brassage, oui. même quantité de céréales, de houblon. Oui. Aucune différence pour les timings. Et quand on essayait la bière, c'était 2 mondes totalement opposés.
2: Ah, dit,
1: on en avait une qui était plus amère, ouais. vraiment trouble à l'œil, tandis qu'on en avait l'autre qui était vraiment plus claire, vraiment plus douce,
2: okay.
1: aucune amertume. Ah. Et c'est ça. La seule différence, c'était l'eau. Donc, ça m'avait vraiment impressionné. Mais là, j'ai vraiment hâte de voir parce que là,
2: ah ben oui.
1: la première bière, on a commencé en force.
2: Oui.
1: Là, j'ai soif.
2: La commande, est bonne.
1: Non, oh, oui. Ça, elle est tout le temps bonne.
2: Ouais,
1: Oh, déjà, on est, écoute, on a un petit côté mi-pain.
2: Ah, à ce point-là?
1: Oui, on sent comme, c'est le côté de la céréale, mais qui était comme, c'est un peu plus doux, un peu plus sucré. Donc, ça sent vraiment très bon. Je pensais avoir aussi des notes okay. un peu plus herbacées. Oui, on a une petite touche un peu plus
2: oui,
1: herbacée.
2: Quand
1: là,
2: même,
1: on sent, mais c'est pas très, très dominant. Puis c'est correct, hein, c'est une pilsner, donc c'est une bière de soif, c'est une oui. bière qu'on veut quand même plus légère, mais cette version de la Pilsner française devrait avoir une petite twist là, qui reste un peu collée au palais.
2: Ça m'intrigue.
1: Ce qui devrait être très intéressant. Donc, au niveau de l'œil, là, on a une bière qui est translucide. Donc, ouais. on a une légère opacité, mais on voit quand même au travers.
2: Oui, quand même.
1: Donc, on a une belle couleur. Tantôt, on était vraiment dans le jaune un peu plus éclatant. Mmh. Là, ici, on est vraiment dans un jaune paille un peu plus délicat, un peu plus traditionnel.
2: Oui.
1: Donc, avec une belle couleur. Encore une fois, un beau collet de mousse bien gazéifié.
2: Yes.
1: Au nez, ça sent bon, ça donne soif.
2: Ouais, faut y aller.
1: C'est assez, là.
2: Faut y aller, faut plonger. Faut
1: qu'on fasse. On sacrifie.
2: Ouais. Oh, c'est léger, ça.
1: Ah, c'est léger, mais goûteux quand même.
2: Mon Dieu.
1: On a vraiment une saveur qui s'étire au palais. Pour une bière blonde, on n'est pas dans la bière mince, ça s'étire
2: non,
1: longtemps.
2: Non, c'est, écoute, on est loin de la bière commerciale. Là.
1: On est loin de la Pilsner classique qu'on est ouais. habitué d'essayer. On a même une légère, mais très légère touche d'amertume, en fait, qui reste collée un peu au palais. Mais c'est très délicat.
2: C'est à la fin, c'est léger. Je dirais sincèrement, hey, écoute, ça se boit bien parce que, encore là, c'est pas buratif, c'est pas, ça descend bien. Franchement, c'est une très bonne bière, ça.
1: Très bonne blonde qui passe bien. Écoute, l'année dernière, elle est excellente et encore cette année, on est vraiment comme dans les calibres de Nano Cinco.
2: De ce qu'on a toujours eu chez Nano. Là,
1: c'est
2: de
1: vrai
2: façon,
1: qu'on est très rarement déçus, toujours des produits de qualité. Mais écoute, c'est même si c'est juste une blonde, on va dire, c'est pas parce que c'est un style qui est classique qu'on peut pas aller chercher un petit côté complexe.
2: Exact.
1: Et là, c'est ça, on a le côté un peu herbacé, on a le oui. côté de la céréale qui exact. Reste collé longtemps oui. au palais. C'est une bière qui s'étire en bouche. On peut prendre une gorgée, puis on prend le temps de la déguster.
2: De la déguster, parce que
1: et ça s'étire
2: bon.
1: Vraiment longtemps.
2: C'est vraiment bon.
1: Donc, écoute, ça descend vraiment très bien. Belle bière de 5 à 7, de pied dans l'eau, hein, de bord de fleuve.
2: Facile à engencer.
1: Oui, évidemment, comme je disais tantôt, un peu comme la blanche, la bière blonde, on peut l'amener vraiment à tous les mets. Et il y a de la place. Et là, ça doit être parce que là, l'heure du souper arrive. Là. Mais écoute, moi, je verrais là, un bon burger.

0: burger avec du bacon dedans, tant qu'il y a le cochon.
1: Non, vas-y.
0: All in, là.
1: Oui, vas-y.
0: Et je pense que là, ça ferait vraiment un bon fit.
1: J'ai une bonne panne, c'est pas pour rien.
0: Non, mais écoute, là, c'est de l'entretien, ça a coûté cher, là. Écoute, moi ici, je travaille là-dessus, je te le dis.
1: Il dit ça a coûté cher. L'hypothèque est passée. Hey, super encore. Ben, produit, encore une fois, à découvrir. Et au dépanneur du lac, bien sûr, si vous êtes de passage à Matane, mais c'est sur demande, vous pouvez le faire avec, chez vos beaux marchands dans l'Est du Québec avec deux autres surprises la semaine prochaine. Mathieu Fortin, c'est toujours un bonheur.
0: Toujours un plaisir de découvrir des bons produits du domaine brassicole québécois. Puis sinon, on se redit la semaine prochaine, ouais. Même à même poste.
1: Si Dieu le veut.
0: Si Dieu le veut. Bye-bye.
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0: Souvenez-vous, lorsqu'on allait à l'école puis on avait un remplaçant ou une remplaçante, bien souvent, pour tuer le temps, on nous mettait un film. C'est vrai, pareil, hein? Mais là, pour une bonne raison, il y aura du cinéma dans les écoles avec le cinéma québécois qui arrive enfin dans les écoles du primaire à l'université. C'est baptisé Ciné-Panache. C'est un nouveau répertoire qui compte déjà une trentaine de films d'ici qui est offert sur la plateforme éducative Télé-Québec en classe. Donc, il y a 20 autres titres qui vont s'ajouter à la liste et en janvier, d'ici 2 ans, on espère atteindre les 100 films. Justement, dans cette, dans la banque qui sera disponible, justement, pour les jeunes et les moins jeunes. C'est une très bonne nouvelle. Évidemment que, on veut se servir de tout ça pour initier les jeunes au cinéma, ce qui se fait chez nous, et pourquoi pas donner le goût au cinéma. Donc, c'est ce qui a été annoncé au cours des dernières heures.
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4: Ici Michel Scarpino, voici le bilan de l'actualité. Alors que le ministre canadien responsable des relations commerciales avec les États-Unis, Dominique Leblanc, finalise avec le représentant américain au commerce, Jamieson Greer, une entente visant à apaiser la guerre tarifaire, le chef du Bloc québécois, Yves-François Blanchette, demande à ce que les leaders des partis d'opposition soient consultés sur l'accord voulu. Pendant ce temps, la première ministre du Québec, Christine Fréchette, estime encore aujourd'hui qu'il lui manque certaines informations de la part du gouvernement fédéral. Elle a toutefois indiqué avoir eu un appel avec son homologue fédéral, Mark Carney, ce matin, au cours duquel il a répondu à plusieurs de ses questions. Madame Fréchette a promis de revenir avec un positionnement une fois que l'analyse des réponses obtenues ce matin sera complétée. Le suspense plane sur le ministre caquiste Simon-Jolin Barrette, à savoir s'il sera sur la ligne de départ pour les prochaines élections à quelques jours du déclenchement de la campagne. Simon-Jolin Barrette représente la circonscription de Bordeaux depuis 2014. Hier, le ministre Benoît Charrette a annoncé qu'il ne briguerait pas un autre mandat. La campagne électorale doit être déclenchée la semaine prochaine et le vote aura lieu le 5 octobre. Les ambulanciers paramédicaux, membres de syndicats rattachés à la CSN, ont rejeté l'entente de principe qui était intervenue pour renouveler les conventions collectives. Ils reprennent donc leurs moyens de pression. Le vote global de ces syndicats de la Fédération de la santé et des services sociaux, affiliés à la CSN, révèle un rejet de l'entente dans une proportion de 71,6%. Ils sont environ 3300 membres de plusieurs syndicats de techniciens ambulanciers paramédicaux, dont ceux d'urgence santé qui couvrent Montréal et Laval. L'entente de principe était intervenue à la suite d'une séance de négociation intensive menée du 20 au 25 juillet. C'était vos actualités Arsenal Média. On vous souhaite une bonne fin de journée à notre antenne.
5: Bon, ben, le hockey qui... Ben, de plus en plus, on va en parler de hockey en premier lieu. Et c'est ce qu'on fait cet après-midi avec l'Allemagne qui sera encore une fois l'hôte des rencontres de la Ligue nationale de hockey alors qu'on accueille les Bruins de Boston et les Oilers d'Edmonton pour une série de 4 matchs durant la saison 2027-2028. Il y a des détails additionnels qui vont transpirer sous peu. Pendant ce temps-là, les Penguins de Pittsburgh ont annoncé aujourd'hui que Marc-André Fleury, Larry Murphy, Jim Rutherford, Jack McGregor qui sont intronisés au Temple de la renommée de l'équipe en 2026. Ils seront tous honorés à l'occasion d'une cérémonie sur la patinoire. Ce sera le 14 novembre prochain, avant le match face aux Sénateurs d'Ottawa. Sport automobile, on a réglé le dossier de Max Verstappen alors que le quadruple champion du monde de Formule 1 a prolongé son séjour avec Red Bull jusqu'en 2030. C'est ce qu'a annoncé le pilote et l'écurie un petit peu plus tôt en cours de journée. Et ça a été fait à la veille du Grand Prix des Pays-Bas, d'ailleurs, qui se tient ce week-end sur ses terres. Donc, on a profité de l'occasion pour se faire. C'est un des plus grands pilotes de la F1. Hein, puis, c'est pas terminé. Là, il continue de cumuler les victoires de ce côté-là. Au football de la Ligue canadienne, ce soir, on surveille les Alouettes de Montréal face aux pauvres, la pauvre formation d'Ottawa. Alors que les Alouettes ont le vent dans les voiles pour ce qui est d'Ottawa, ben, on va tenter de remporter une première victoire cette saison et personnellement, sans vendre la peau de l'ours sans l'avoir tué, c'est peut-être pas ce soir que ça va arriver. Avec, dans les détails météo, ben c'est très simple. Hein? Pour la plupart de nos secteurs dans l'est du Québec, il n'y a pas de précipitations en vue. Ciel dégagé ce soir et cette nuit avec un minimum de 11 degrés. Pour le secteur de la Matanie, secteur de Rimouski, même portrait. On ajoute peut-être risque de brouillard là, pour le secteur de Rimouski. À Dégely, ce soir et cette nuit, on a donc un ciel partiellement nuageux. C'est un faible 30% de risque d'averse tôt ce soir, puis ça se dégage par la suite. D'ailleurs, pour la plupart de nos secteurs, c'est une belle journée qui nous attend demain. Et dégagé avec nappe de brouillard se formant en cours de nuit et un minimum à 7 degrés. Pas chaud du côté de cette île des Ports-Cartiers.
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5: Prudence sur les routes. Vous savez que le jeudi, c'est toujours un petit peu spécial. Il y a un petit peu plus de monde. Et puis, hein, on a hâte d'aller au 5 à 7. On a hâte de profiter justement de cette belle soirée à qui se prépare avec votre radio haute. Oh. et à Sylvain Caron qui est toujours des vôtres pour la prochaine heure. C'est la dernière de la semaine de votre émission du trafic. Il y a eu un accident un peu plus tôt ce matin, justement pendant l'état des routes, ainsi de suite, à Accident Saint-Moïse. Un peu plus tôt ce matin, les détails se retrouvent sur notre portail, un de nos portails d'information, gaspésie.ca, ça vous tente de consulter le tout. Je ne sais pas si vous avez eu une petite surprise lors de votre dernier relevé d'Hydro-Québec. On a des explications là-dessus, surtout pour les gens qui étaient habitués ou sont habitués au mode de versement égo. Il y a eu des rectifications tarifaires qui font pas plaisir à tout le monde. On pourra revenir avec tout ça un peu plus tard tantôt. Et le fameux jeu Wolverine qui sort sous peu. On va donner des détails parce qu'il y a déjà des items du kit spécial qui devient, même en précommande, déjà en rupture de stock. C'est pour vous dire comment ça fonctionne à plein régime. Tout comme notre toune qui punch.
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5: Ben, on a eu justement bonne nouvelle émanant d'un podcast qui a été fait par Travis Barker au cours des derniers jours, mentionnant que la formation Blink-182 travaille déjà sur du nouveau matériel. On n'a pas de date de sortie ni de titre d'album, ainsi de suite, mais on voulait commencer à travailler sur le projet dès 2026. Donc, c'est une torpinouche de bonnes nouvelles pour les fans. Et entre-temps, voici The Rock Show. Blink-182 va vous faire entendre.
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2: 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C'est relaté dans le Journal de Québec, mais ça fait partie de la réalité de plusieurs personnes parce que ceux qui font affaire avec Hydro-Québec, on n'a pas tellement le choix, vous allez me dire, et qui sont inscrits au mode de versement égo, ben, le paiement mensuel est souvent revisé. Donc, à la fin de l'exercice, c'est le cas pour la dernière facture que vous avez reçue. Et ça peut être revisé alors à la hausse ou à la baisse. Mais là, plusieurs personnes qui donc ont vu sur leur facture, et peut-être même si c'est votre cas, une augmentation pour ce qui est de l'an prochain. Et dans certains cas, on parle même d'une facture au double de ce qu'on avait initialement. Donc, c'est un peu ce que relate le Journal de Québec. Évidemment que il y a des façons de réévaluer donc votre facture comme ça chaque année. Ça tient compte de trois éléments, la consommation réelle de l'année précédente, l'augmentation tarifaire qui est entrée en vigueur au mois d'avril, c'est un 3%, si on n'y échappe pas, et la prévision de consommation pour l'année qui s'amorce. Et il y a plus de la moitié des 4 millions de clients résidentiels d'Hydro-Québec qui sont inscrits à ce mode de versement-là. Donc, c'est pour cette raison qu'il y en a quelques-uns qui ont donc vraiment sursauté. Si votre consommation de l'année dernière a été supérieure à celle anticipée, ben on a une augmentation presque automatique, justement, qui peut aller de, je sais pas, 15, 20, 25, 30%. Et la hausse s'explique aussi en bonne partie, dans certains cas, pour la prévision d'un hiver rude en 2026-2027. Donc, évidemment, si on se trompe dans les prévisions, j'espère qu'au bout de la ligne, on va revoir le tout à la baisse, mais n'empêche que pour certaines personnes, disons que la facture sera un petit peu plus salée au cours des prochaines semaines. Je sais qu'il y a d'autres espèces de façons de faire ou de forfaits là, du côté d'Hydro-Québec, peut-être à vous informer là-dessus si vous voulez peut-être changer là, par rapport au mode actuel, si vous êtes en mode de versement égo. C'est peut-être à comparer de ce côté-là. J'ai bien l'impression que les gens d'Hydro-Québec voudront le faire avec grand plaisir. Disons que j'allais parler du programme ILO, mais là, avec les quelques incendies qui sont survenus ici et là, on va laisser le temps passer un petit peu là-dessus. Fred, Dion, Zach, Chico, pour la portion musicale, on les retrouve maintenant dans le meilleur de la musique sur eau. Moi, je veux...

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1: Si vous avez une petite fringale, vous sortez du travail, ben peut-être aller faire un tour du côté des AEW de la région. Ça permet de les saluer parce que c'est la journée pour stopper la sclérose en plaques aujourd'hui. Avec, si je ne m'abuse, un 2$ sur les teen burgers vendus. Vous pouvez donner quelques sous sur place, là, arrondir votre facture à la commande à l'auto, ainsi de suite. Donc, il y a plusieurs façons pour justement stopper la sclérose en plaques. Et c'est une belle tradition du côté de AEW. Maintenant, de l'autre côté, on va vous proposer les détails de la météo au cours des prochains instants. Et Mathieu vous a posé comme question ce matin, et c'est toujours sur nos différents portails de haut dans l'Est du Québec, à savoir, parce que du bacon, justement on parle de burger, c'est bon à mettre dans un burger, mais aussi dans bien des endroits. Et Mathieu, dans ses meilleurs moments de décembre le matin, va vous proposer tantôt un amalgame de vos réponses qu'on a pu obtenir depuis ce matin, donc ce sera à surveiller. Mais pour le moment, on va se concentrer sur les détails de la météo. Il était présent à l'Assaut Montréal le week-end dernier, la sensation de la musique country, Cameron Whitcomb.
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17: Ce soir, on a un ciel dégagé avec nappe de brouillard minimum à 11 degrés, alors que demain vendredi, le soleil sera de la partie avec nappe de brouillard qui devrait se dissiper quand même assez rapidement. On le souhaite pour profiter pleinement de cette belle journée avec un petit vent sud-ouest de 20 km/h et le maximum légèrement au-dessus du normal de saison à 22 degrés. Il y a du beau pour samedi aussi. Là. La belle séquence se poursuit. Le soleil sera là au maximum à 22. Et pour le moment, dimanche, je sais que ça a le temps de changer. C'est la journée de pluie de la fin de semaine avec un maximum à 17.
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On est-tu bon pour une petite tournée de l'Est du Québec, mais en environ 2 minutes, ça va passer vite de même avec les activités qui sont à surveiller un peu partout à travers la région au cours des prochaines heures. Et ce sera le cas pour cette journée champêtre à l'espace Pont-Couvert de Saint-Jean-de-la-Lande. Ce sera après-demain, donc 22 août, de 9h à 15h pour cette belle activité qui est proposée dans le secteur du Témiscouattan. On vous invite à en profiter. Pour le secteur de la Matanie, il y a la Balmolle féminine ce soir, 19h15, stade du Rempart avec la Ligue de balle de l'Est. Et pour la fin de semaine, je vous en parle à l'avance parce qu'il y a une belle randonnée du club quad de la Matanie. C'est à 9h ce samedi. Le départ se fait du club de golf de Matane. Donc, si le cœur vous en dit, vous allez pouvoir aller faire un petit tour en quad. Puis c'est toujours belle fun. C'est bien guidé. Puis on sait où on s'en va, disons. Demain soir, beau spectacle parce qu'on a été gâtés par la présence de Gilles Valiquette hier à Sept-Îles. Ça se poursuit avec celle de Louis-Jean Cormier qu'on vous fait entendre régulièrement ici sur Haut avec les Entretois. Son spectacle est présenté ce vendredi, donc demain soir, 21 août à 20h à la salle Jean-Marc Dion. Donc aussi une autre invitation pour les activités au cours de la fin de semaine. Il y a le Festival interculturel de Rimouski, ça débute demain avec une belle programmation tout au long de la fin de semaine, entièrement gratuite d'ailleurs, à Place des Anciens Combattants. Si vous voulez aller faire un tour, c'est le bon temps de le faire. Et à vous rappeler qu'à travers tout ça, on a aussi au Parc de la Gare de Rimouski, le marché public, à qui donne rendez-vous comme ça à chaque samedi. Là, faut en profiter, là, parce que, bon, plus le temps avance, évidemment, et qu'il reste de moins en moins de semaines pour le faire. Donc, samedi, c'est une belle invitation à aller faire un tour là-bas. D'ailleurs, ce soir, j'ai pu rencontrer aujourd'hui ma collègue Stéphanie, qui est en vacances, elle est passée à faire un tour dans nos studios. Vous savez, elle est vaillante, la fille. Elle va assister, peut-être ce sera votre cas pour le spectacle de Marie-Pierre Arthur au Vieux Théâtre de Saint-Fabien ce soir. Bon show si vous allez faire un tour avec les Black Keys en musique.

en vedette musicale il y a quelques instants à peine. Jeff Posey qui en a entrevu il y a de cela quelques jours du côté de TVA lorsqu'il s'est fait poser la question « Est-ce qu'on peut espérer un jour un retour des Cowboys fringants? » Et il n'a pas dit non. Évidemment qu'il va se concentrer sur sa carrière solo avant de s'avancer, mais n'a pas exclu la possibilité effectivement qu'il puisse piloter un retour des Cowboys fringants. Parce que bon, vous savez que la plupart des chansons, les paroles des chansons des Cowboys fringants, il en est l'auteur ou co-auteur dans certains cas, mais n'empêche que ça pourrait être très intéressant. Mais je pense qu'on va laisser un peu de temps passer pour les raisons que vous connaissez. Et surtout, continuer de pouvoir profiter justement de ce succès en solo pour ce qui est de Jeff Posey. Mathieu, tantôt, nous dit à quel endroit vous aimez mettre votre bacon dans la bouffe. On a une réponse là-dessus.

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On veut savoir ce matin, parce qu'aujourd'hui, c'est la journée nationale des amoureux du bacon. On veut savoir sur quoi vous ajoutez du bacon. Vous faites comme, OK, c'est peut-être un peu louche, mais c'est bon en tabarnouche. Parce que...

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1: Petite saucisse dans le bacon. Il dit, dans le fond, c'est du porc mou enroulé dans du porc croustillant, quand on y pense. Oui, mais c'est tellement bon. Tes petites saucisses roulées dans le bacon, là, quand t'es fait cuire dans la sauce barbecue, Diana, ça, là, c'est le bonheur total dans ta bouche. J'ai d'excellents souvenirs de parties de Noël dans la famille de ma belle-mère, où est-ce que, dès qu'on sortait ça dans le buffet de Noël, il y avait plus personne qui jasait. Tout le monde se garochait là-dessus jusqu'à ce qu'il en reste plus. Là, après ça, on recommençait à parler. Salut à Gabriel Mercier qui, lui, rajoute littéralement une tranche de bacon dans un verre, on dirait une tranche de bacon dans du scotch, dans du whisky, mais c'est un drôle de mix intéressant. Pourquoi pas? Ben tu sais, il y a des places où est-ce qu'on rajoute justement le fameux bacon dans un César, là, tu sais, dans un Virgin César, ou encore en tout cas vous connaissez Bloody Caesar aussi, là, tu sais, il y en a qui proposent ça. C'est un endroit comme un autre pour rajouter du bacon. Et vous vous doutez bien qu'en parlant de bouffe, on aurait un commentaire de notre ami Nico Lavoie, qui est notre foodie officiel ici à Haut, qui lui, bon, le bacon, il rajoute ça dans sa sauce à spaghetti. Hey, c'est pas bête, ça. Ta viande, ta porc, dans le gras de bacon. Hein? Ou tu rajoutes des morceaux de bacon littéralement dans la sauce à spaghetti. C'est intéressant, ça, Nico, si tu proposes là. Également du bacon dans la soupe aux légumes, la soupe aux choux avec du saumon ou encore même de la truite. Il rajoute du bacon. Il dit, je rajoute des petites bites de bacon également dans ma préparation de crêpes déjeuner. Il dit, pour moi, le bacon, c'est une base pour faire cuire bien des choses. Et Nico, je suis tellement d'accord avec toi, mais sauce à spag avec le bacon, c'est tentant. C'est très, très, très tentant. Puis là, je vous pose la question. Le bacon, oui. Est-ce qu'on peut vraiment en rajouter partout? Je vais vous faire quelques propositions. Et via le 418-724-9870, je vous invite à vous prononcer. Bacon ou pas avec telle affaire, OK? Du bacon avec de la crème glacée, c'est oui ou c'est non? Moi, je dis ça dépend de la saveur de la crème glacée. Du bacon avec du beurre de peanut, c'est oui ou c'est non? Du bacon. Celui-là, je suis pas sûr. Du bacon avec des crevettes. C'est oui ou c'est non? Je trouve que ça fait un drôle de mix. Et finalement, du bacon rajouté, je sais pas de quelle manière, dans ton café le matin. C'est oui ou c'est non? Prononcez-vous maintenant via le 88-724-9870.
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1: Hey, c'était la dernière de la semaine déjà du trafic. Ben oui, mais il y a une autre journée demain, là. Vous êtes en congé pour autant, là. Une autre journée aussi avec les 100 000 matins. Mathieu, c'est la dernière en solo avant le retour de Steph de ses vacances. Profite-en pleinement, Steph, qui j'ai le bonheur de rencontrer d'ailleurs aujourd'hui. Quel défunt d'entreprise te manque le plus? Et ça, c'est la question du jour à qui on peut déjà répondre sur les différentes plateformes de haut. On vous invite à le faire. À la game demain, reprise de l'action en F1. Au cours de la fin de semaine, Mathieu va nous jaser tout ça. Parle-moi pas là-dessus, le procès de Facebook en Californie a débuté cette semaine. J'ai l'impression que Mathieu en aura long à dire là-dessus. Et sans compter la présence de notre quiz jeu d'eau, le plus gros mensonge de l'année. Et chez nous ce week-end, et ça, on va refaire une tournée des activités à surveiller pour la fin de semaine. Demain, ah ben, je suis avec vous autres aussi, là. Ah oui, demain midi, avec les grands bazos Richard Z. Tirois, également pour l'édition du dimanche. Mais à l'avance, je vous souhaite une magnifique fin de semaine, les amis. Sylvain Caron vous dit bye-bye. Et it's semaine.
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4: Ici Michel Scarpino, alors que le ministre canadien responsable des relations commerciales avec les États-Unis, Dominique Leblanc, finalise avec le représentant américain au commerce, Jamieson Greer, une entente visant à apaiser la guerre tarifaire, le chef du Bloc québécois, Yves-François Blanchet, demande à ce que les leaders des partis d'opposition soient consultés sur l'accord voulu. Et pendant ce temps, la première ministre du Québec, Christine Fréchette, estime encore aujourd'hui qu'il lui manque certaines informations de la part du gouvernement fédéral. Elle a toutefois eu un appel avec son homologue fédéral, Mark Carney, ce matin, au cours duquel il a répondu à plusieurs de ses questions. Bien que le déclenchement des élections soit la prérogative du gouvernement caquiste, le Parti libéral du Québec va lancer sa campagne le 27 août. Les troupes libérales vont donc débuter leur campagne dans la capitale nationale. Elles vont ensuite se rendre à Sherbrooke pour un lancement officiel en soirée. Tous les partis politiques sont sur le pied de guerre avec le lancement imminent de la campagne électorale. Les annonces de candidature se succèdent et les formations politiques ont déjà commencé à égrener leurs promesses. Et puis la chanteuse Charlotte Cardin est dans l'obligation d'annuler sa participation à 4 festivals en France en raison d'une blessure aux cordes vocales. La chanteuse en a fait l'annonce ce matin. Elle expliquait que sa blessure ne guérit pas assez vite pour lui permettre de reprendre les concerts cet été. Ça complète le bilan de l'actualité Arsenal Média. On vous souhaite une bonne soirée à notre antenne.
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4: Bonjour du soir, bienvenue dans les hits. Mon nom est Chuck et je m'installe à la prochaine heure avec des numéros 1 des 30 dernières années. Il y en a un qui fête son 30e anniversaire cette année, sorti en 96. Une toune d'été par excellence. C'est vraiment de circonstances. Sublime et Santeria s'en vient. On aura aussi dans les prochaines minutes Back in the Saddle de Luke Combs et Creed qui a eu une résurrection de popularité dans les dernières années avec le phénomène du Creed Bombing, un mélange de culture internet, de mimes. C'est devenu même la chanson officielle des Rangers du Texas en 2023 dans leur run pour le championnat de la série mondiale. C'est pas peu dire, on écoute Creed pour commencer le show. C'est With Arms Wide Open. C'est sur le meilleur, la musique à haut.

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1: Imagine Dragon s'en vient avec une chanson qui met de bonne humeur automatiquement on top of the world. On a aussi le dernier hit de Shaboozy qui parle de faire le party avec ses amis jusqu'à tard le soir. La recette gagnante pour Shaboozy est applicable aussi pour Cowgirl qui sort.

0: à venir pour toi dans les hits, une chanson qui a fait son chemin dans le top 10 des chansons de l'été selon Billboard à l'été 2009. Ça m'impressionne énormément parce qu'il faut se rappeler l'été 2009. C'est les Black Eyed Peas, Pitbull, David Guetta, Katy Perry, mais aussi Lady Gaga qui était maintenant une des plus grosses stars. Puis Kings of Leon a réussi à se faufiler au travers de ça pour faire le top 10 de l'été 2009. Ils s'en viennent avec cette chanson-là, You're Somebody, sur le meilleur de la musique à haut.
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À venir, on a Wonderwall. Quelle chanson de Oasis. C'est là, vraiment, très prochainement, le temps d'entendre Iroh de Coenzel et Don't Speak. No Doubt sur la meilleure musique à haut.

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1: C'est tout pour les hits. On se retrouve samedi pour notre rendez-vous du début du week-end à 9h pour le Hit 15. Ça va être encore une fois un gros décompte cette semaine, ça je te le promets. Demain matin, 6h, les 100 000 le matin pour bien commencer ton vendredi. Mon nom est Chuck. Je te souhaite un très bon jeudi soir. Goodbye!
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7: Ici Michel Scarpino, alors que le ministre canadien responsable des relations commerciales avec les États-Unis, Dominique Leblanc, finalise avec le représentant américain au commerce, Jamieson Greer, une entente visant à apaiser la guerre tarifaire, le chef du Bloc québécois, Yves-François Blanchet, demande à ce que les leaders des partis d'opposition soient consultés sur l'accord voulu. Et pendant ce temps, la première ministre du Québec, Christine Fréchette, estime encore aujourd'hui qu'il lui manque certaines informations de la part du gouvernement fédéral. Elle a toutefois eu un appel avec son homologue fédéral, Mark Carney, ce matin, au cours duquel il a répondu à plusieurs de ses questions. Bien que le déclenchement des élections soit la prérogative du gouvernement caquiste, le Parti libéral du Québec va lancer sa campagne le 27 août. Les troupes libérales vont donc débuter leur campagne dans la capitale nationale. Elles vont ensuite se rendre à Sherbrooke pour un lancement officiel en soirée. Tous les partis politiques sont sur le pied de guerre avec le lancement imminent de la campagne électorale. Les annonces de candidature se succèdent et les formations politiques ont déjà commencé à égrener leurs promesses. Et puis la chanteuse Charlotte Cardin est dans l'obligation d'annuler sa participation à 4 festivals en France en raison d'une blessure aux cordes vocales. La chanteuse en a fait l'annonce ce matin. Elle expliquait que sa blessure ne guérit pas assez vite pour lui permettre de reprendre les concerts cet été. Ça complète le bilan de l'actualité Arsenal Média. On vous souhaite une bonne soirée à notre antenne.
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Rimouski, on va passer une méchante belle soirée pendant toute la soirée jusqu'à minuit. On est ensemble sur nos ondes. Tommy Coderre qui vous parle derrière le micro. Je veux juste vous rappeler avant de retourner justement en musique que le Festival interculturel de Rimouski, ça commence demain, ce vendredi. Programmation qui est entièrement gratuite à la place des anciens combattants. Manquez pas ça. Et d'ailleurs, demain, ça inclut cette programmation-là. Pascal Demalcy qui s'en vient à 18h avec l'Orchestre de l'Antarctique. Ça risque d'être vraiment, vraiment le fun. Puis, de toute façon, c'est gratuit. C'est sûr que ça vaut la peine d'y aller. Restez là, on a du fun jusqu'à minuit.

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